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1: Je ferai campagne sans bracelet électronique. Les mots de Marine Le Pen ce mardi soir aux 20h de TF1. Elle annonce officiellement sa candidature à la prochaine élection présidentielle, alors qu'elle vient d'être condamnée à 3 ans de prison, dont un an ferme sous bracelet électronique. La présidente des élus RN à l'Assemblée affirme qu'il n'existe aucun scénario où je ne pourrais pas me présenter. Dans le même temps, elle a pris la parole concernant Jordan Bardella. Marine Le Pen pense offrir aux Français un duo avec une vraie solidité et permettre ainsi à Jordan Bardella d'accéder au poste de Premier ministre en cas de victoire à la présidentielle. Marine Le Pen a également annoncé sa décision de se pourvoir en cassation. Également dans l'actualité, un animateur périscolaire relaxé ce mardi à Paris après des accusations d'agression sexuelle sur des enfants d'une école maternelle du 11e arrondissement. Une décision motivée par la possible influence des parents sur les témoignages des enfants. Le parquet avait requis 3 ans de prison contre l'animateur, dont un an ferme sous bracelet électronique. Du pays, Météo France ajoute 6 départements en vigilance orange canicule pour la journée de mercredi. Les Bouches-du-Rhône, l'Ain, le Jura, le Doubs, l'Eure et l'Orne. 67 départements seront concernés au total. 7 autres départements seront également en vigilance rouge pour les feux de forêt entre les Pyrénées-Orientales et la Drôme. De fortes chaleurs et des vents qui renforcent les feux de forêt dans la Drôme notamment. Le feu qui a démarré jeudi continue de gagner du terrain. De colonies de vacances ont été évacuées par mesure de précaution d'après la préfecture. 2000 hectares ont été détruits depuis jeudi dernier. 85,5% des candidats ont décroché leur bac aujourd'hui. Un chiffre en très légère baisse par rapport à l'an dernier d'après le ministère de l'Éducation. Les épreuves de rattrapage débuteront dès demain pour plus de 57 000 candidats. Et puis on connaît quasiment le tableau des quarts de finale de la Coupe du Monde. L'Argentine s'est défait difficilement de l'Égypte 3-2 ce mercredi en début de soirée. Les coéquipiers de Lionel Messi sont la Suisse et la Colombie. Voilà pour l'actu, très bonne soirée à tous.
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1: Bonjour à tous. Marine Le Pen est candidate à l'élection présidentielle. La chef de file des députés RN l'a officiellement annoncé hier soir sur TF1, quelques heures à peine après sa condamnation. Elle est écopée de 3 ans de prison, dont un an ferme sous bracelet électronique par la Cour d'appel de Paris pour détournement de fonds publics dans l'affaire dite des assistants parlementaires européens. Sa peine d'inéligibilité est également passée de 5 ans à 15 mois, lui permettant dès à présent de concourir à toute élection. Marine Le Pen a déjà fait savoir qu'elle allait se pourvoir en cassation, ce qui permettra, selon elle, de faire campagne pour 2027. Dans le reste de l'actualité, la chaleur gagne du terrain. 67 départements sont en alerte orange canicule, soit la quasi-totalité du pays. Déjà hier, le thermomètre a grimpé à plus de 41 degrés à Angoulême, plus de 40 degrés à Bordeaux et à Carcassonne. Et conséquence de ces coups de chaud à répétition, les nappes phréatiques s'assèchent. La quasi-totalité des réserves d'eau souterraine sont en baisse. 54% des nappes se situent sous la normale, selon le bureau géologique et minière. La chaleur qui ne facilite également pas le travail des pompiers sur le front des incendies. L'important feu dans les Pyrénées-Orientales n'était toujours pas fixé hier soir, même si la situation s'améliore. Feu qui a parcouru 4900 hectares depuis samedi. Les flammes continuent également de progresser dans le sud de la Drôme. En fin d'après-midi, cet incendie avait parcouru 2000 hectares. Nouveau regain de tension dans le détroit d'Ormuz. Les États-Unis ont lancé hier une série de frappes contre l'Iran. Selon les Américains, il s'agit d'une riposte aux attaques iraniennes contre 3 navires commerciaux qui transitent par cet axe stratégique. Le parquet de Paris ouvre une enquête après les propos racistes de la sénatrice paraguayenne Céleste Amarilla envers Kylian Mbappé. La Fédération française de football a en effet déposé plainte. Et puis du côté des terrains, la fin hier des 8e de finale de la Coupe du Monde menait une grande partie de la rencontre. L'Argentine se qualifiait pour l'écart en renversant l'Égypte 3-2. La Suisse est venue à bout de la Colombie de son côté après les tirs au but. Excellent début de journée à tous.

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0: voyez, vous ne vous rendez pas compte de votre comportement à l'égard de votre partenaire. Vous pourriez bien susciter une dispute à votre insu.
1: Taureau, si vous vivez en couple, vous jouez les grands seigneurs. Lorsque l'on aime, on ne compte pas.
2: Gémeaux, occupez-vous de votre partenaire au lieu de penser à vous exclusivement.
3: Cancer, vous ne voyez pas le temps passer. Vous ne pensez à rien d'autre qu'à votre aimé et à son épanouissement sentimental.
4: Lion, pour vous tranquilliser quant à la réciprocité des sentiments de votre partenaire, demandez-lui des preuves d'amour.
5: Vierge, votre pouvoir de séduction est au top, profitez-en.
6: Balance, vous vous laissez aller au gré des événements sans réagir.
7: Scorpion, distrayez-vous, vous devez accepter toutes les invitations de vos proches.
8: Sagittaire, vous ne lésinez pas sur les moyens à utiliser pour rendre encore plus amoureux votre partenaire.
9: Capricorne, il règne une ambiance romantique dans votre chaumière. Vous vous désaltérez à la source du bonheur.
10: Verseau, vous adoptez ce célèbre adage, pour vivre heureux, vivons cachés.
11: Poisson, vous déployez une énergie folle pour que vos désirs deviennent réalité.
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13: Tout de suite, les prévisions de Météo France avec, eh bien, ce matin, un léger voile nuageux, mais rien de méchant. Et puis cet après-midi, eh bien, beaucoup de soleil en perspective avec des températures, bien sûr, estivales. Ce matin, déjà une moyenne de 17 degrés pour 2-6 et cet après-midi, on attend une moyenne de 36 degrés. Excellente journée à tous, à bientôt pour un nouveau bulletin météo.
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Bonjour, au programme de votre soirée télé de ce mercredi 8 juillet sur TF1, All Her Fault, suite de la série sur France 2, Le Crime lui va si bien, série policière. Sur M6, c'est Les Propriétaires d'Artagnan, film avec François Civil, Vincent Cassel, Romain Duris et Pio Marmaille. Dans un royaume divisé, une poignée d'hommes et de femmes vont croiser leurs épées et lier leur destin à celui de la France. Sur Arte, Samba, film avec Omar Sy. Sur Sister, Vilaine, comédie avec Marie-Lou Berry. Mélanie est une fille trop gentille. Sa mère, son patron, ses copines en profitent. Un jour, suite à une ultime humiliation, Mélanie décide de changer.

0: désormais elle va se venger. Sur France 3, le village préféré des Français 2026, l'émission repart sur les routes de France avec toujours la même passion, faire découvrir des villages d'une beauté et d'une richesse exceptionnelle. Et puis sur France 5, partenaire particulier, un voyage pas comme les autres, série documentaire. Très belle soirée télé à tous.
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1: Bonjour à tous. Marine Le Pen est candidate à l'élection présidentielle. La chef de file des députés RN l'a officiellement annoncé hier soir sur TF1, quelques heures à peine après sa condamnation. Elle est écopée de 3 ans de prison, dont un an ferme sous bracelet électronique par la Cour d'appel de Paris pour détournement de fonds publics dans l'affaire dite des assistants parlementaires européens. Sa peine d'inéligibilité est également passée de 5 ans à 15 mois, lui permettant dès à présent de concourir à toute élection. Marine Le Pen a déjà fait savoir qu'elle allait se pourvoir en cassation, ce qui permettra selon elle de faire campagne pour

0: 2027. Dans le reste de l'actualité, la chaleur gagne du terrain. 67 départements sont en alerte orange canicule, soit la quasi-totalité du pays. Déjà hier, le thermomètre a grimpé à plus de 41 degrés à Angoulême, plus de 40 degrés à Bordeaux et à Carcassonne. Et conséquence de ces coups de chaud à répétition, les nappes phréatiques s'assèchent. La quasi-totalité des réserves d'eau souterraines sont en baisse. 54% des nappes se situent sous la normale, selon le Bureau de recherche géologique minière. La chaleur qui ne facilite également pas le travail des pompiers sur le front des incendies. L'important feu dans les Pyrénées-Orientales n'était toujours pas fixé hier soir, même si la situation s'améliore. Feu qui a parcouru 4900 hectares depuis samedi. Les flammes continuent également de progresser dans le sud de la Drôme. En fin d'après-midi, cet incendie avait parcouru 2000 hectares. Nouveau regain de tension dans le détroit d'Ormuz. Les États-Unis ont lancé hier une série de frappes contre l'Iran. Selon les Américains, il s'agit d'une riposte aux attaques iraniennes contre trois navires commerciaux qui transitent par cet axe stratégique. Le parquet de Paris ouvre une enquête après les propos racistes de la sénatrice paraguayenne Céleste Amarilla envers Kylian Mbappé. La Fédération française de football a en effet déposé plainte. Et puis du côté des terrains, la fin hier des huitièmes de finale de la Coupe du Monde menait une grande partie de la rencontre. L'Argentine se qualifiait pour les quarts en renversant l'Égypte 3-2. La Suisse est venue à bout de la Colombie de son côté après les tirs au but. Excellente journée à tous.
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2: Bélier, vous ne vous rendez pas compte de votre comportement à l'égard de votre partenaire. Vous pourriez bien susciter une dispute à votre insu. Taureau, si vous vivez en couple, vous jouez les grands seigneurs. Lorsque l'on aime, on ne compte pas. Occupez-vous de votre partenaire au lieu de penser à vous exclusivement. Cancer, vous ne voyez pas le temps passer. Vous ne pensez à rien d'autre qu'à votre aimé et à son épanouissement sentimental. Lion, pour vous tranquilliser quant à la réciprocité des sentiments de votre partenaire, demandez-lui des preuves d'amour. Vierge, votre pouvoir de séduction est au top, profitez-en. Balance, vous vous laissez aller au gré des événements sans réagir. Scorpion, distrayez-vous, vous devez accepter toutes les invitations de vos proches. Sagittaire, vous ne lésinez pas sur les moyens à utiliser pour rendre encore plus amoureux votre partenaire. Capricorne, il règne une ambiance romantique dans votre chaumière, vous vous désaltérez à la source du bonheur. Verseau, vous adoptez ce célèbre adage, pour vivre heureux, vive en cachet. Poisson, vous déployez une énergie folle pour que vos désirs deviennent réalité.

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1: Bonjour à tous. Marine Le Pen est désormais présumée innocente pour la procureure générale près de la cour d'appel de Paris, Marie-Suzanne Le Quiot, qui est ce matin sur TF1 après la condamnation de la chef de file des députés RN dans l'affaire des assistants parlementaires européens. Marine Le Pen, elle a décidé de se pourvoir en cassation, ce qui permettra selon elle de faire campagne. On le rappelle, elle a écopé de 3 ans de prison, dont 1 an ferme sous bracelet électronique. Sa peine d'inéligibilité est également passée de 5 ans à 15 mois. L'élu a donc dans la foulée annoncé sa candidature à la présidentielle sur TF1 hier soir. Les nouvelles sont bonnes sur le front de l'incendie dans les Pyrénées-Orientales. Selon le préfet ce matin, la situation évolue favorablement. Feu qui a parcouru depuis ce week-end près de 5000 hectares. En attendant, il continue de faire très très chaud en France. 67 départements sont en alerte orange canicule ce matin. La guerre au Moyen-Orient serait-elle en train de reprendre? De nouvelles hostilités ont éclaté entre Washington et Téhéran. Les États-Unis ont lancé hier une série de frappes contre l'Iran. L'Iran dit avoir tiré en direction de bases américaines au Koweït et à Bahreïn. L'Assemblée de Polynésie française demande officiellement pardon à la population pour les tests nucléaires. Les élus polynésiens avaient cédé à la France en 1964 2 atolls pour y installer le centre d'expérimentation du Pacifique. Et de 66 à 74, 46 essais atmosphériques auront lieu sur ces territoires. Les résultats du bac stable cette année, le taux de réussite provisoire au baccalauréat s'établit à 85,5% pour cette session de 2026. Le taux définitif lui sera publié après les rattrapages et place désormais aux résultats du brevet. Ils sont publiés à partir d'aujourd'hui dans différentes académies, notamment dans celle de Strasbourg ou encore de Lille. Et puis en football, l'Argentine n'est pas passée loin de l'élimination hier. Les Argentins se sont imposés 3-2 contre l'Égypte en 8e de finale de la Coupe du Monde après un match fou. Et l'Argentine qui retrouvera la Suisse au prochain tour. Nos voisins ont éliminé la Colombie au hier soir après un match nul 0 partout. Excellente matinée à tous.
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4: Chers auditeurs et amis sportifs, bonjour. Je m'appelle Patrick Valverde, je suis bénévole et la voix du sport. Je suis là pour vous parler du Tour de France qui partira de Barcelone en Espagne avec un retour enfin à Paris et qui aura lieu du 4 au 26 juillet. Une course de 3 semaines organisée par ASO et son directeur Christian Prudhomme avec la collaboration des régions, de la région Bourgogne-Franche-Comté, des conseils départementaux et communes, des bénévoles et n'oublions pas les brigades motocyclistes de gendarmerie, des pompiers et de la sécurité civile qui œuvrent tout le long du parcours. Les coureurs qui participent sont de toute nationalité, précédés par une caravane publicitaire pour divertir les spectateurs dans l'attente de voir leurs idoles. Un spectacle entièrement gratuit qui réunit des milliers d'amoureux du vélo qui doivent respecter la sécurité pour garder l'intégrité physique des coureurs. Cette épreuve mondialement connue est liée par les télévisions mondiales et la presse écrite. Elle permet aux cyclistes de se mettre en valeur dans notre département, puisque le Tour

passera à l'étape 11 qui partira de Vichy dans l'Allier et l'arrivée à Nevers dans le 58 et l'étape 12 partira du circuit de Nevers-Magnicourt dans le 58 avec une arrivée à Chalon-sur-Saône dans le 71. De nombreux Français se sont illustrés, Jacques Anquetil, Raymond Poulidor, Bernard Hinault, Bernard Thévenet et plus près de nous, le Nivernais Jean-François Bernard et son fils qui est actuellement professionnel chez Trek, un très bon coéquipier. 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
2: Bonjour, l'Argentine renverse l'Égypte en Coupe du Monde, le Tour de France a un nouveau maillot jaune et puis on connaît la première demi-finale de Wimbledon, c'est l'actu sport ce matin. Et d'abord on connaît donc tous les qualifiés désormais pour les quarts de finale de la Coupe du Monde et l'Argentine n'est pas passée loin de la catastrophe. Hier, les Argentins menés 2-0 se sont finalement imposés dans les dernières minutes 3-2 contre l'Égypte en huitième de finale après un match totalement fou. De son côté, la Suisse est venue à bout cette nuit de la Colombie. Après les tirs au but, ces deux équipes suisse et argentine s'affronteront donc ce week-end au tour suivant. Et aujourd'hui, c'est une première depuis le coup d'envoi de ce mondial. Il n'y a pas de match au programme. Les quarts de finale commenceront demain avec l'équipe de France qui affrontera le Maroc. Le parquet de Paris ouvre lui une enquête après les propos racistes de la sénatrice paraguayenne Célesta Maria envers Kylian Mbappé. La Fédération française de football a en effet déposé plainte. Le cyclisme, nouveau maillot jaune sur le Tour de France. À 30 ans, Thorsten Trenet portera pour la première fois la tunique de leader du classement général aujourd'hui. Parti dans l'échappée matinale hier et arrivé avec les hommes de tête, le grimpeur de la Uno X a même pris 8 minutes d'avance sur Tadej Pogacar et le reste des favoris. Aujourd'hui, la part belle au sprinter pour cette cinquième étape entre Lannemezan et Pau. Une seule difficulté à 25 km de l'arrivée. Le tennis, Yannick Sinner est en demi-finale à Wimbledon. Il retrouvera Novak Djokovic qui a difficilement battu Félix Auger-Aliassime en 5-7. Assure aujourd'hui un autre Italien, Flavio Cobolli, face au Britannique Arthur Ferri. En rugby, les Bleus se hissent en demi-finale de la Coupe du Monde des moins de 20 ans. L'équipe de France a battu l'Australie 34 à 29 et termine en tête de sa poule pour une place en finale. Le CAS de France U20 fera face à la Nouvelle-Zélande. Et puis enfin, les Bleus du basket connaissent leur programme pour la deuxième phase de qualification pour la Coupe du Monde 2027. L'équipe de France retrouvera la Slovénie, l'Estonie et enfin la Suède. Voilà pour l'essentiel de l'actu sport. Je vous souhaite une très belle journée.
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0: 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Tout de suite, les prévisions de Météo France avec, eh bien, ce matin, un léger voile nuageux, mais rien de méchant. Et puis cet après-midi, eh bien, beaucoup de soleil en perspective avec des températures, bien sûr, estivales. Ce matin, déjà une moyenne de 17 degrés pour 2-6 et cet après-midi, on attend une moyenne de 36 degrés. Excellente journée à tous, à bientôt pour un nouveau bulletin météo.
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2: Bonjour à tous. Marine Le Pen est désormais présumée innocente pour la procureure générale près de la cour d'appel de Paris, Marie-Suzanne Lequeau, qui est ce matin sur TF1 après la condamnation de la chef de file des députés RN dans l'affaire des assistants parlementaires européens. Marine Le Pen, elle a décidé de se pourvoir en cassation, ce qui permettra selon elle de faire campagne. On le rappelle, elle a écopé de 3 ans de prison, dont 1 an ferme sous bracelet électronique. Sa peine d'inéligibilité est également passée de 5 ans à 15 mois. L'élu a donc dans la foulée annoncé sa candidature à la présidentielle sur TF1 hier soir. Les nouvelles sont bonnes sur le front de l'incendie dans les Pyrénées-Orientales. Selon le préfet ce matin, la situation évolue favorablement. Feu qui a parcouru depuis ce week-end près de 5000 hectares. En attendant, il continue de faire très très chaud en France. 67 départements sont en alerte orange canicule ce matin. La guerre au Moyen-Orient serait-elle en train de reprendre? De nouvelles hostilités ont éclaté entre Washington et Téhéran. Les États-Unis ont lancé hier une série de frappes contre l'Iran. Représailles, l'Iran tiré en direction de bases américaines au Koweït et à Bahreïn. L'Assemblée de Polynésie française demande officiellement pardon à la population pour les tests nucléaires. Les élus polynésiens avaient cédé à la France en 1964 2 atolls pour y installer le centre d'expérimentation du Pacifique. Et de 66 à 74, 46 essais atmosphériques auront lieu sur ces territoires. Les résultats du bac stables cette année. Le taux de réussite provisoire au baccalauréat s'établit à 85,5% pour cette session de 2026. Le taux définitif lui sera publié après les rattrapages et place désormais aux résultats du brevet. Ils sont publiés à partir d'aujourd'hui dans différentes académies, notamment dans celle de Strasbourg ou encore de Lille. Et puis en football, l'Argentine n'est pas passée loin de l'élimination hier. Les Argentins se sont imposés 3-2 contre l'Égypte en huitième de finale de

0: la Coupe du Monde après un match fou. L'Argentine qui retrouvera la Suisse au prochain tour. Nos voisins ont éliminé la Colombie au tir au but hier soir après un match nul 0 partout. Excellente matinée à tous.
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3: La SAMA vous propose un concours de belote le samedi 11 juillet au Puy des Minimes à la machine à partir de 14h30. De nombreux lots à gagner, caissettes de viande ou encore rosettes et filets garnis, un lot à la première équipe féminine, un lot à chaque participant, inscription 9€ par joueur. Merci d'apporter votre jeu de cartes. La ville de Bourbon-Lancy et son centre social proposent des animations famille, parents, enfants. Rendez-vous le jeudi 16 juillet de 14h à 16h à l'espace Joséphine Baker, un chemin de Boussy, pour fabriquer des jeux géants avec 3 ateliers, dessin, peinture, pour la réalisation de 2 jeux de société, petits chevaux et jeux de loi. Inscription au 03 76 15 00 95. Le comité des fêtes Léo Garcien vous propose la fête de l'été le samedi 11 juillet à partir de 7h, place du 11 novembre à Saint-Léger-des-Vignes. Sur place brocante, emplacement 1€ le mètre à partir de 7h, animation DJ, restauration et buvette sur place. Réservation obligatoire pour la brocante au 07 54 76 75 91. Le club Génération Mouvement La Machine organise une sortie sur la Costa Brava du 14 au 19 septembre. Prix tout compris par personne au départ de La Machine, 69€. Possibilité de payer en plusieurs fois. Inscription et renseignements au 06 30 26 00 95. La ville de Chamvert vous invite à son marché dimanche 12 juillet de 9h à midi sur la place du village. En plus de vos achats au cœur du marché, une buvette vous invite à une pause conviviale. Vous pourrez aussi tester de façon ludique vos connaissances au stand de la biodiversité locale. Venez nombreux. Le comité des fêtes Champivertin vous invite à sa fête de l'été le samedi 18 juillet avec au programme 19h30, 22h concert Les Confinés, 23h bal gratuit avec Platine 03. Renseignements au 06 79 52 24 95. Buvette et restauration sur place.
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fatigué, vous ne vous rendez pas compte de votre comportement à l'égard de votre partenaire. Vous pourriez bien susciter une dispute à votre insu. Taureau, si vous vivez en couple, vous jouez les grands seigneurs. Lorsque l'on aime, on ne compte pas. Gémeaux, occupez-vous de votre partenaire au lieu de penser à vous exclusivement. Cancer, vous ne voyez pas le temps passer. Vous ne pensez à rien d'autre qu'à votre aimé et à son épanouissement sentimental. Lion, pour vous tranquilliser quant à la réciprocité des sentiments de votre partenaire, demandez-lui des preuves d'amour. Vierge, votre pouvoir de séduction est au top, profitez-en. Balance, vous vous laissez aller au gré des événements sans réagir. Scorpion, distrayez-vous, vous devez accepter toutes les invitations de vos proches. Sagittaire, vous ne lésinez pas sur les moyens à utiliser pour rendre encore plus amoureux votre partenaire. Capricorne, il règne une ambiance romantique dans votre chaumière. Vous vous désaltérez à la source du bonheur. Verseau, vous adoptez ce célèbre adage. Pour vivre heureux, vivons cachés. Poisson, vous émettez une énergie folle pour que vos désirs deviennent réalité.

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1: Bonjour à tous. Marine Le Pen est désormais présumée innocente pour la procureure générale près de la cour d'appel de Paris, Marie-Suzanne Le Quiot, qui est ce matin sur TF1 après la condamnation de la chef de file des députés RN dans l'affaire des assistants parlementaires européens. Marine Le Pen, elle a décidé de se pourvoir en cassation, ce qui permettra selon elle de faire campagne. On le rappelle, elle a écopé de 3 ans de prison, dont un an ferme sous bracelet électronique. Sa peine d'inéligibilité est également passée de 5 ans à 15 mois. L'élu a donc dans la foulée annoncé sa candidature à la présidentielle sur TF1 hier soir. Les nouvelles sont bonnes sur le front de l'incendie dans les Pyrénées-Orientales. Selon le préfet ce matin, la situation évolue favorablement. Feu qui a parcouru depuis ce week-end près de 5000 hectares. En attendant, il continue de faire très très chaud en France. 67 départements sont en alerte orange canicule ce matin. La guerre au Moyen-Orient serait-elle en train de reprendre? De nouvelles hostilités ont éclaté entre Washington et Téhéran. Les États-Unis ont lancé hier une série de frappes en représailles l'Iran d'y avoir tiré en direction de bases américaines au Koweït et à Bahreïn. L'Assemblée de Polynésie française demande officiellement pardon à la population pour les tests nucléaires. Les élus polynésiens avaient cédé à la France en 1964 2 atolls pour y installer le centre d'expérimentation du Pacifique. Et de 66 à 74, 46 essais atmosphériques auront lieu sur ces territoires. Les résultats du bac stable cette année, le taux de réussite provisoire au baccalauréat s'établit à 85,5% pour cette session de 2026. Le taux définitif lui sera publié après les rattrapages et place désormais aux résultats du brevet. Ils sont publiés à partir d'aujourd'hui dans différentes académies, notamment dans celle de Strasbourg ou encore de Lille. Et puis en football, l'Argentine n'est pas passée loin de l'élimination hier. Les Argentins se sont imposés 3-2 contre l'Égypte en 8e de finale de la Coupe du Monde après un match fou. Et l'Argentine qui retrouvera la Suisse au prochain tour. Nos voisins ont éliminé au tir au but hier soir après un match nul 0 partout. Excellente matinée à tous.
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1: Bonjour à tous. Après s'être officiellement déclarée candidate pour la présidentielle 2027, premier déplacement pour Marine Le Pen aujourd'hui dans la Sarthe, sur le marché de la Flèche, accompagnée de Jordan Bardella. La chef de file des députés RN a été reconnue coupable en appel de détournement de fonds européens. 3 ans de prison, dont 1 an ferme avec port d'un bracelet électronique. Sa peine d'inéligibilité a déjà été purgée depuis le jugement en première instance. Marine Le Pen se pourvoit en cassation. La mort d'un sapeur-pompier volontaire de 22 ans en Savoie lors d'une intervention sur un feu de végétation. Il a été percuté par un rocher. La nation s'incline devant sa mémoire, écrit sur X le ministre de l'Intérieur Laurent Nunez. Le feu a parcouru plus de 30 hectares. Il fait toujours très chaud sur la France. 67 départements sont en vigilance orange canicule. Seul le nord-est bénéficie de conditions plus clémentes. Les températures, souvent comprises entre 35 et 39 degrés, peuvent même atteindre 42 degrés près des côtes du Languedoc-Roussillon. Selon Météo France, la canicule se prolongera très probablement jusqu'en fin de semaine, voire au-delà. À l'étranger, la colère de Donald Trump, le président des États-Unis, annonce que le cessez-le-feu est terminé avec l'Iran. Quelques heures après des frappes américaines et une riposte de Téhéran sur Bahreïn, qui abrite une base des États-Unis, Donald Trump qualifie l'Iran de pays malade et de menteur. Il laisse tout de même la porte ouverte aux négociations. L'alerte de Que Choisir Ensemble, l'association de consommateurs, met en garde contre les crèmes solaires vendues sur les plateformes chinoises Temu, Shein et AliExpress. 9 crèmes sur 10 sont dangereuses pour la santé, avec pour certaines la présence de substances interdites en Europe. Que Choisir Ensemble demande aux autorités françaises de protéger les consommateurs. Et puis, la 5e étape du Tour de France à suivre cet après-midi. Un parcours pour les sprinteurs, 158 km entre Lannemezan et Pau. Le maillot jaune est sur les épaules du Norvégien Torsten Train. Au général, il a 8 minutes d'avance sur Tadej Pogacar. Voilà pour l'info. Passez une excellente après-midi.
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1: La SAMA vous propose un concours de belote le samedi 11 juillet au Puy des Minimes à la machine à partir de 14h30. De nombreux lots à gagner, caissettes de viande ou encore rosettes et filets garnis, un lot à la première équipe féminine, un lot à chaque participant, inscription 9€ par joueur. Merci d'apporter votre jeu de cartes.
2: La ville de Bourbon-Lancy et son centre social proposent des animations famille, parents, enfants. Rendez-vous le jeudi 16 juillet de 14h à 16h à l'espace Joséphine Baker, un chemin ici, pour fabriquer des jeux géants avec trois ateliers, dessin, peinture, pour la réalisation de deux jeux de société, petits chevaux et jeux de loi. Inscription au 03 60.

0: 76 15 00 95. Le comité des fêtes Léo Garcien vous propose la fête de l'été le samedi 11 juillet à partir de 7h place du 11 novembre à Saint-Léger-des-Vignes. Sur place Brocante, emplacement 1€ le mètre à partir de 7h, animation DJ, restauration et buvette sur place. Réservation obligatoire pour la Brocante au 07 54 76 75 91. Le club Génération Mouvement La Machine organise une sortie sur la Costa Brava du 14 au 19 septembre. Prix tout compris par personne au départ de La Machine, 629€. Possibilité de payer en plusieurs fois. Inscription et renseignements au 06 30 26 00 95. La ville de Chanvert vous invite à son dimanche 12 juillet de 9h à midi sur la place du village. En plus de vos achats au cœur du marché, une buvette vous invite à une pause conviviale. Vous pourrez aussi tester de façon ludique vos connaissances au stand de la biodiversité locale. Venez nombreux. Le comité des fêtes Champivertin vous invite à sa fête de l'été le samedi 18 juillet avec au programme 19h30 22h concert Les Confinés, 23h bal gratuit avec platine 03. Renseignements au 06 79 52 24 95. Buvette et restauration sur place.
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0: vrai, fallait que ça arrive un jour, frérot.
1: Mais toi, t'es une galère, t'es pas avec moi.
2: C'est pas ça, Dadj, mais tu dis que t'as tout essayé, t'as pas tout essayé.
1: J'ai tout fait, gros, tout ce qu'il y avait.
2: Le truc qui manque, c'est sûr.
1: Bien sûr. Eh ben, essaye, toi.
2: Non, je te respecte, frérot, je ferai jamais ça.
1: C'est quoi l'adresse du Chico sur Paris, là?

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1: Bonjour à tous. Marine Le Pen lance officiellement sa campagne présidentielle après sa condamnation dans l'affaire des assistants parlementaires des eurodéputés, mais son avenir juridique reste encore flou. Alors qu'une grande partie de la France est touchée par un nouvel épisode de canicule, les installations électriques souffrent avec la chaleur. Et puis J-1 avant le quart de finale de la Coupe du Monde entre la France et le Maroc. Marine Le Pen lance sa campagne présidentielle dans la Sarthe aujourd'hui, au lendemain de sa condamnation en appel à 3 ans de prison, dont un an ferme sous bracelet électronique. La chef de file des députés du Rassemblement National a été reconnue coupable de détournement de fonds européens. Hier soir, elle a annoncé se pourvoir en cassation, mais selon Ludovic Fria, président de l'Union syndicale des magistrats, c'est un pari risqué, car la peine de première instance peut être réactivée.
2: Lorsque la décision d'appel est suspendue le temps que le pouvoir soit examiné, cette décision à exécution provisoire reprend vie. Celui qui pourrait être amené à trancher, ça serait probablement, dans ce cas-là, le Conseil constitutionnel, lorsqu'il s'agira de décider si la candidature de Marine Le Pen est ou pas recevable, savoir si elle est ou pas sous l'effet d'une décision d'inéligibilité avec élection provisoire.
1: Et on ne connaît pas encore la date d'examen de ce pourvoi par la Cour de cassation. Dans l'actualité également, la guerre est-elle en train de reprendre au Moyen-Orient ? Donald Trump assure que le cessez-le-feu est terminé entre l'Iran et les États-Unis. Une déclaration suite à des frappes américaines contre 80 cibles iraniennes en réponse à des attaques de navires dans le détroit d'Ormuz. Retour en France avec ce drame en Savoie. Un pompier volontaire de 22 ans est mort alors qu'il était mobilisé sur un feu de forêt. Le jeune homme a été percuté par un bloc de pierre et tué sur le coup. Du côté des Pyrénées-Orientales, l'incendie n'est toujours pas maîtrisé. Près de 5000 hectares ont été ravagés par les flammes. Les pompiers mobilisés en plein épisode de canicule. 67 départements sont en vigilance orange ce midi. C'est principalement le nord-est de l'Hexagone qui est épargné. Les températures devraient monter près de la Méditerranée. Aujourd'hui, on attend parfois 42 degrés près des côtes du Languedoc-Roussillon. Dans ce contexte, les salariés d'RTE sous tension. Un droit d'alerte a été émis par les représentants du personnel en cause des problèmes de sécurité des salariés près des installations électriques sous haute tension. Fin juin, un poste électrique a explosé dans le Finistère, privant de courant des milliers d'habitants. Et avec la chaleur, le risque d'explosion des postes électriques est plus important, selon Francis Casanova. Il est délégué syndical central CGT chez RTE.
3: C'est des appareils en fait qui sont remplis d'huile isolante. Il y a de l'eau qui s'infiltre en fait dans ces appareils parce qu'ils sont pas vraiment étanches. Quand il y a une forte chaleur en période de canicule, il y a un phénomène de condensation de l'eau dans l'huile qui se produit et qui vient dégrader la fonction isolante. Il y a un arc électrique créé à l'intérieur et c'est l'explosion quoi. Quand ils explosent en fait, ça projette la matière donc de la porcelaine et de l'acier à plusieurs centaines de mètres. Bah suivant où se trouvent les postes et les appareils dans le poste. On peut avoir à proximité, des habitations ou des routes. Ça concerne aussi la population. Ouais.
1: Et Francis Casanova se veut tout de même rassurant sur la capacité du réseau électrique français à tenir lors des fortes chaleurs. Attention sur la plage ou au bord de la piscine cet été. 9 crèmes solaires sur 10 vendues sur les plateformes chinoises comme Temu ou Shein sont dangereuses pour la santé. C'est l'alerte lancée aujourd'hui par l'association Que Choisir Ensemble. Après ceux du baccalauréat, place aux premiers résultats du brevet aujourd'hui. Ils sont publiés dans plusieurs académies. La Corse, Orléans, Tours ou encore Lille et Strasbourg. Le sport avec du cyclisme, d'abord une

0: journée pour les sprinteurs sur le Tour de France. Cinquième étape entre Lannemezan et Pau avec un peu plus de 158 km au programme. C'est le Norvégien Thorsten Train qui se rend aujourd'hui. Et puis en foot, premier jour sans match aujourd'hui à la Coupe du Monde. Les quarts de finale vont débuter demain soir avec l'affiche entre la France et le Maroc. Ce sera peut-être la première véritable opposition pour les Bleus face à l'une des meilleures équipes du continent africain. Les retrouvailles après la demi de 2022 au Qatar, gagnée par les Français. Et pour l'adjoint de Didier Deschamps, Guy Stéphan, les Lions de l'Atlas ont de nombreuses qualités, écoutez.
1: C'est une équipe qui est bien organisée, bien structurée. Une équipe qui a une certaine solidité et puis surtout une équipe qui est très bonne en transition, qui a marqué beaucoup de buts. 10, je crois, en 5 matchs, c'est-à-dire l'équivalent de 2 buts par match. Voilà, avec des atouts aussi individuels. Donc voilà, une équipe du Maroc qui était demi-finaliste, on le sait, du dernier mondial, finaliste de la dernière CAN. Voilà, c'est une équipe de qualité, indiscutablement.
0: Et cette affiche entre la France et le Maroc, c'est demain soir en quart de finale de la Coupe du Monde. Coup d'envoi à 22h. Notez bien, voilà pour l'essentiel de l'actualité. Passez tous une excellente journée.
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3: Bonjour, au programme de votre soirée télé de ce mercredi 8 juillet sur TF1, All Her Fault, suite de la série sur France 2, Le Crime lui va si bien, série policière. Sur M6, Les Trois Mousquetaires, D'Artagnan, film avec François Civil, Vincent Cassel, Romain Duris et Pio Marmaille. Dans un royaume divisé, une poignée d'hommes et de femmes vont croiser leurs épées et lier leur destin à celui de la France. Sur Arte, Samba, film avec Omar Sy. Sur Sister, Vilaine, comédie avec Marie-Lou Berry. Mélanie est une fille trop gentille. Sa mère, son patron, ses copines en profitent. Un jour, suite à une ultime humiliation, Mélanie décide de changer. Désormais, elle va se venger. Sur France 3, le village préféré des Français 2026. L'émission repart sur les routes de France avec toujours la même passion. Faire découvrir la ville d'une beauté et d'une richesse exceptionnelle. Et puis sur France 5, partenaire particulier, un voyage pas comme les autres. Série documentaire. Très belle soirée télé à tous.
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1: On regarde les prévisions de Météo France prévues pour demain avec, eh bien, demain matin, beaucoup de soleil sur l'ensemble du département avec très peu de vent. Demain après-midi, eh bien, même programme, un ciel très ensoleillé avec très peu de nuages. Les températures, elles continueront de grimper. Demain matin, une moyenne de 18 degrés pour 2-6. Demain après-midi, eh bien, le thermomètre affichera jusqu'à 35 degrés. Merci de votre écoute. Je vous retrouve très vite pour un nouveau bulletin météo. Au revoir.
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0: Et tout de suite. Bonjour à toutes, bonjour à tous. Aujourd'hui, eh bien, j'ai le plaisir de recevoir dans les studios deux représentants de l'association Jeux de Cisois de Rôle et de Société, une association qui rassemble les passionnés, bien sûr, de jeux de société et de jeux de rôle pour des moments conviviaux à deux cises. Bonjour Christophe et bonjour Ryan.
1: Bonjour.
0: Alors, Christophe, tu es secrétaire de l'association?
2: Oui, tout à fait.
0: Et Ryan, le président.
1: Exactement.
0: Voilà, cette association, elle est toute récente, il me semble, Ryan. Hein ?
1: Oui, on l'a créée fin mars 2026.
0: Comment vous est venue déjà l'idée de créer cette association ? Qui a eu l'idée ?
1: Alors, c'est vraiment moi et mon conjoint quand on décide de créer l'association. Donc moi, à l'origine, je suis du Mexique, j'ai l'habitude d'avoir un peu des activités dans les grandes villes. Et ça manquait un peu de pouvoir trouver un lieu de se regrouper. Donc j'ai un peu pris... une part de Dijon pour le ramener avec moi à Decize.
0: D'accord. Et du coup, tu as trouvé, bien sûr, des gens autour de toi pour t'accompagner, donc pour créer cette association.
1: Exactement. Un trésorier et un super secrétaire qui m'aident tous les jours.
0: Très bien. Alors, pour commencer, présente-nous un peu l'association, l'objectif et puis combien vous êtes là maintenant déjà depuis qu'elle a été créée.
1: Donc l'association, c'est vraiment de faire un moment convivial pour réunir les personnes autour de deux thèmes communs. On aura les jeux de société et les jeux de rôle. Mmh. Et on a à peu près une quarantaine de membres maintenant depuis la création, ce qui est un très bon départ.
0: Ah oui, déjà 40 membres, c'est déjà pas mal, effectivement. Donc vous pouvez déjà passer des bonnes soirées, parce que on sait, quand on fait des jeux de société, des jeux de rôle, faut être quand même un certain nombre pour pouvoir passer une bonne soirée quand même.
1: Exactement, et là on arrive à être en moyenne plus d'une dizaine à chaque session, et des fois on peut monter jusqu'à 20. Donc on peut vraiment proposer plein de différents types de jeux, et surtout faire des rencontres autour d'une table.
0: Super. Alors, quand et où peut-on vous retrouver exactement, dis-nous.
1: Alors, donc nous, on a, grâce à la mairie de Decize qui nous prête du coup les locaux au niveau de la maison des associations, donc c'est à l'ancienne école La Canale au centre-ville de Decize, mm-hmm. Et on organise deux sessions par semaine, une le mardi soir et une le vendredi soir, de 18h30 jusqu'à 22h30, 23h, en fonction de la disponibilité de la salle, bien évidemment. On partage toujours le calendrier sur nos réseaux sociaux et par mail à tous les adhérents.
0: D'accord, donc normalement, donc tu l'as dit, c'est tous les mardis soirs et tous les vendredis soirs de 18h30 à 22h30, sauf exception si la salle donc des associations est prise et réservée à l'avance par quelqu'un d'autre, hein, c'est ça. Sauf exception, mais ça bien sûr on peut le savoir sur eh bien grâce aux pages Facebook, Instagram, c'est
1: exactement,
0: ça.
1: Exactement. Oui. On prévoit un calendrier tous les mois pour indiquer quand est-ce qu'il y aura session ou pas, et donc on se joindra par nos réseaux sociaux pour toute question éventuelle sur des renseignements.
0: Ok.
2: Et s'il y a des séances qui sautent parce qu'il y a des grosses chaleurs ou ce genre de choses, on informe par SMS et par mail.
0: Et alors, si moi je veux venir participer, comment je fais ? Est-ce qu'il faut que je m'inscrive avant ? Je viens directement à la maison des assos ? Comment ça se passe ?
1: Alors, pour l'adhésion, il y a deux possibilités. Soit en effet, vous pouvez passer avant directement dans le siège social, donc c'est au niveau du 44 rue de la République. C'est chez Luthier ou chez mon bureau, vous pouvez venir pour en discuter de l'association en amont. Mm-hmm. Ou sinon, vous pouvez vous présenter directement à une séance et ensuite on fait vos inscriptions directement sur le lieu.
0: Justement, au niveau de l'adhésion, quels sont les tarifs ?
1: Alors, on a deux systèmes de tarifs principaux. On va avoir 15€ pour les adhésions à l'année, donc vous êtes libre de venir quand vous voulez, c'est la date d'anniversaire d'inscription. Ou si vous voulez tester pour une soirée, on a une adhésion à la soirée qui est de 5€.
0: D'accord, donc comme ça, au pire, on peut venir déjà une première fois, on teste une soirée, et comme ça, si ça prend l'adhésion à l'année juste
1: c'est
0: derrière.
1: C'est ça, exactement. Et généralement, on fait un petit système de ristourne. Si vous avez déjà pris une adhésion à la soirée et qu'ensuite vous voulez passer à l'année, du coup, on vous rattrape les 5€ de la soirée sur l'adhésion à l'année.
0: Forcément, voilà, ça c'est bien. Donc n'hésitez pas à aller découvrir et à participer à ces soirées. Est-ce qu'il faut être déjà un petit peu expert, ou si on est novice, il n'y a pas de souci ?
1: Pas du tout, on s'occupe justement de faire de la formation pour tout ce qui va être jeux de société, que ça soit des petits jeux sympas d'ambiance ou même des gros jeux de stratégie. L'objectif, c'est de vraiment ne plus avoir peur des livrets de règles, puisque nous sommes trois à connaître les règles par cœur. Donc c'est nous qui donnons les règles. Donc
0: d'accord.
1: Comme ça, on permet de vous expliquer absolument tous les jeux que vous voulez jouer, que vous voulez faire des gros jeux ou des petits jeux. Nous, on est là pour vous aider et vous apprendre, surtout passer un très bon moment ensemble.
0: Donc du coup, on peut découvrir tout simplement, parce que c'est vrai que moi, par exemple, hein, c'est exactement ce qui me fait peur. Quand on achète un jeu, on ouvre et là, on voit la notice qui fait quelques pages, et là tout de suite on peut prendre peur et on commence à lire, on comprend rien. Là au moins là, on peut venir, vous connaissez les règles, vous allez nous expliquer en détail, et comme ça en fait on rentre tout de suite dans le jeu.
1: C'est ça, c'est exactement ça l'objectif. En plus, généralement on fait un petit tour de chauffe avec vous pour être sûr que toutes les règles sont bien comprises

0: Et au besoin, vous pouvez nous appeler n'importe quand pour qu'on puisse faire détailler s'il y a des petites choses qui sont encore, entre guillemets, mal comprises.
1: Alors voilà, un des avantages justement, eh bien, de rejoindre l'association. L'autre avantage, on va dire principal, tu en as parlé un petit peu tout à l'heure, c'est bien sûr de faire des rencontres aussi, hein.
0: Exactement, donc on a voulu créer vraiment un lieu de rencontre au niveau de 2-6 pour que les personnes de tout âge, venant de tous les endroits, puissent se rencontrer et avoir des nouveaux échanges, avoir vraiment une réunification au niveau du thème des jeux de société ou des jeux de rôle, qui sont vraiment importants, je trouve, pour moi, et ça marche bien pour les adhérents qui sont vraiment contents de venir nous retrouver à peu près 2 fois par semaine.
1: Vous avez déjà eu un bon retour au niveau des adhérents?
0: Oui. Ah oui, très très heureux, franchement, que ce soit au niveau de la panoplie des jeux de société, de tous les différents types qu'on propose, ou généralement l'ambiance qui ressort, qui finit généralement par un petit casse-croûte au milieu de la session.
2: C'est D'accord. ça.
1: Ben oui, parce que du coup, 18h30, 22h30, on a le droit de faire une petite pause entre deux. Oui.
0: C'est ça, exactement.
1: Et alors justement, au niveau des jeux de société, comment ça se passe? C'est vous qui avez déjà un stock, ou alors est-ce qu'on peut venir également avec nos jeux?
0: Alors, on a déjà un stock, en effet, au niveau de l'association qu'on a pu, grâce à nos adhésions, fournir et compléter. Où il y a eu déjà un apport de la part des 3 membres du bureau avec les jeux qu'on possédait, qu'on met également en libre-service en prêt. Et on peut également ramener les jeux. Il y a 2 options au niveau de ramener des jeux. Soit vous ramenez juste à la soirée, donc vous restez maître des jeux. Ou on a mis une option, une scène de prêt au niveau de l'association. Vous pouvez apporter vos jeux de société, les prêter à la sauce. Nous, on met un petit logo avec un autocollant pour dire que ça vous appartient, mais que vous laissez en libre-service l'association. Comme ça, le jeu est protégé également s'il y a la dégradation.
1: D'accord, oui, comme un système de ludothèque un peu.
0: C'est ça, exactement.
1: Ok, très bien. Bon, bah, ça donne envie, hein, ceux qui nous écoutent et qui sont fans de jeux de société. Je pense qu'ils ne vont pas hésiter à venir vous voir s'ils ne vous connaissaient pas encore. Est-ce que vous avez déjà des événements qui sont prévus dans les semaines, mois à venir? Je ne sais pas, pourquoi pas une soirée spéciale, jeu de rôle
0: Alors, d'ici la fin de l'année, on aimerait mettre en place une soirée qu'on appellerait des nocturnes. Donc, ça serait idéalement le samedi soir en partenariat avec un restaurateur du centre Hulot de Cise. Mm-hmm. Et on s'occupe près du coup de faire des jeux, mais cette fois-ci pas jusqu'à 22h30, mais jusqu'à 2-3 heures du matin.
1: Ah, d'accord.
0: Ça serait, et on essaie de mettre ça en place, donc ça serait une fois par mois le samedi soir.
1: Ok, et donc dans un commerce de Cisois,
0: alors ça serait quand même sur l'école de la Canale, mais étant donné, enfin sur la maison d'association de 2-6 qui est l'école de la Canale, mais étant donné qu'il y a une difficulté d'avoir une cuisine en bas, on ramènerait le restaurateur du coup au niveau de la cuisine et après.
1: Ah, vous ferez un espace un peu traiteur en fait.
0: C'est ça, exactement.
1: Ok, très bien. Comme ça les gens pourront. Là il y aura de quoi. Il y aura en fait une petite buvette, de quoi se restaurer, etc. En fait.
0: Voilà, ou même pour des fois préparer vraiment un gros plateau service. Il faut voir en fonction possible avec les restaurateurs du centre-ville.
1: Bon, ben écoutez, voilà, ça annonce quand même 2 belles choses. Qu'est-ce que vous souhaitez dire justement aux habitantes de Cise et des environs qui nous écoutent et qui hésitent peut-être à venir vous voir? Comment leur donner envie de venir vous rencontrer?
0: Eh ben, je vous incite vraiment à venir nous parler, nous rencontrer et surtout découvrir ce merveilleux monde des jeux de société, généralement avec qui ça fait une bonne ambiance, on rigole bien et on s'amuse bien pendant toute la soirée. Ça permet de se détendre d'une grosse journée de travail ou même de faire des rencontres et de sortir un peu pour rencontrer des nouvelles personnes. Et n'hésitez pas également à venir découvrir le monde merveilleux des jeux de rôle, encore très mal connu à notre époque et surtout de tout petit âge, sachant que j'ai créé un système moi-même de jeux de rôle, de jeux de rôle que je puisse vous faire découvrir, qui marche pour les débutants et pour les gens qui y sont déjà formés.
1: Jeux de rôle, des fois ça peut quand même faire peur, on se dit oulala, moi je connais pas, j'en ai jamais fait, je vais jamais y arriver. Là il y a quand même aussi des étapes et ça marche également pour les novices.
0: C'est ça, exactement. C'est vraiment fait pour que les novices puissent débuter et les gens qui sont déjà expertisés, qui veulent faire des parties plus compliquées, le système va s'adapter pour.
1: Ils trouvent leur compte également et s'amusent bien aussi. Très bien. Alors là, dans vos soirées que vous avez faites, est-ce qu'il y a un jeu, on va dire, qui ressort, je veux dire, des préférences?
0: Alors, on va avoir Matchy Matchy qui ressort pas mal pour créer un début d'ambiance. On va avoir Time Bomb pour faire des soirées un peu mouvementées, étant donné qu'il y a un peu des jeux de bluff qui vont ressortir principalement. Sinon, après, le reste, ça va un peu évoluer en fonction de l'envie de chacun.
1: Ça varie assez en fonction des soirées, en fait.
0: Hein. C'est ça. On a quand même 2 petits jeux qui vont revenir constamment, ces deux-là. Mais sinon, après, c'est, entre guillemets, les jeux pour créer les liens sociaux de la soirée. Et puis, une fois que c'est parti, hop, là, on commence à tourner sur plusieurs jeux.
1: Un petit jeu pour rire. Et puis après, c'est parti. Les gens se mélangent, les gens discutent. Et ça, jeu d'ambiance, hein, on appelle ça. Hein.
0: Exactement. Oui.
1: Voilà, ça se passe toute la soirée. Vous, personnellement, toi, Ryan, c'est quoi ton jeu préféré? S'il y en a, il n'y en a peut-être pas qu'un, mais on va dire un jeu, si tu devais le citer.
0: Alors moi, mon jeu préféré, c'est quand même un assez gros jeu stratégique, ça s'appelle Earth. C'est un jeu qui est sorti il y a un petit... Enfin, ça doit faire un ou deux ans maintenant, si je me

0: trompe pas, il y a une extension qui est sortie récemment, ce que je vais bientôt acquérir justement pour tester également à l'association, qui est vraiment mon jeu préféré. C'est un jeu où on doit créer un écosystème et c'est celui qui fait le meilleur écosystème qui gagne la partie.
1: Et toi Christophe, si tu devais citer un jeu?
2: Alors moi il y en a un que j'aime bien, c'est Zombicide. Ben, c'est un jeu où il faut survivre à des vagues de zombies, mais c'est assez simple à appréhender. Donc ouais. Voilà.
1: Bon, bah écoutez les garçons, c'est parfait. On peut vous retrouver, donc vous l'avez dit, sur votre page Facebook et la page Instagram. Ça s'appelle « Jeux de ciseaux de rôle et de société ». Petite précision quand même, on n'a pas parlé de l'âge. À partir de quel âge on peut venir seul à l'association aux soirées?
0: Alors, on peut venir à tout âge au niveau de l'association, mais également aux enfants. La petite différence, c'est que toute personne qui a moins de 16 ans doit venir accompagnée d'un adulte. Et du coup, le prix va être adaptatif pour les personnes qui ont moins de 16 ans. Du coup, c'est 7,50€ l'année, étant donné qu'ils sont forcément obligés de venir accompagner.
1: C'est tarif réduit.
0: C'est ça. Et sinon, à partir de 16 ans, vous pouvez venir libre, tout seul, autant que vous voulez, toutes
1: voilà.
0: les soirées.
1: Je souhaitais quand même le préciser, parce que ça veut dire que les gens peuvent venir quand même en famille, avec les enfants.
2: Tout à fait.
1: C'est pas que pour les ados, pas que pour les adultes. On peut aussi jouer avec des plus petits. Maintenant, il y a tellement de jeux de société, mais super sympas, même à partir de 7-8 ans, etc., qu'on peut, passer une super soirée tous ensemble. Quelque chose à rajouter, les garçons? Ou on a tout dit, on a fait le tour?
0: Pour moi, c'est tout. On a fait tout le tour, mais n'hésitez vraiment pas à venir nous rencontrer pour discuter de jeux de société. On sera ravis d'échanger avec vous, de vous apprendre plein de types de jeux, même de ceux que vous connaissez pas. Et vraiment, j'ai bien l'objectif de faire découvrir les gros jeux de stratégie aux personnes qui ont peur de livrer de règles, donc que je peux vraiment faciliter et faire un apprentissage continu de ces beaux jeux.
1: Eh bien, merci les garçons pour cette présentation. Donc, jeu de ciseaux de rôle et de société. Je rappelle donc encore une fois que vous accueillez donc les joueurs tous les mardis et vendredis soirs, sauf exception, on l'a dit, de 18h30 à 22h30 à la Maison des Associations de Decize. N'hésitez donc pas à venir découvrir leurs activités et partager une soirée placée sous le signe de la convivialité et du jeu. Merci à tous de nous avoir suivis et à bientôt sur SNR. Au revoir.
0: Au revoir.
2: Au revoir.
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1: Bonjour à tous. Après s'être officiellement déclarée candidate pour la présidentielle 2027, premier déplacement pour Marine Le Pen aujourd'hui dans la Sarthe sur le marché de la Flèche, accompagnée de Jordan Bardella. La chef de file des députés RN a été reconnue coupable en appel de détournement de fonds européens. 3 ans de prison, dont 1 an ferme avec port d'un bracelet électronique. Sa peine d'inéligibilité a déjà été purgée depuis le jugement en première instance. Marine Le Pen se pourvoit en cassation. La mort d'un sapeur-pompier volontaire de 22 ans en Savoie lors d'une intervention sur un feu de végétation. Il a été percuté par un rocher. La nation s'incline devant sa mémoire, écrit sur X le ministre de l'Intérieur Laurent Nunez. Le feu a parcouru plus de 30 hectares. Il fait toujours très chaud sur la France. 67 départements sont en vigilance orange canicule. Seul le nord-est bénéficie de conditions plus clémentes. Les températures, souvent comprises entre 35 et 39 degrés, peuvent même atteindre 42 degrés près des côtes du Languedoc-Roussillon. Selon Météo France, la canicule se prolonge probablement jusqu'en fin de semaine, voire au-delà. À l'étranger, la colère de Donald Trump, le président des États-Unis, annonce que le cessez-le-feu est terminé avec l'Iran. Quelques heures après des frappes américaines et une riposte de Téhéran sur Bahreïn, qui abrite une base des États-Unis, Donald Trump qualifie l'Iran de pays malade et de menteur. Il laisse tout de même la porte ouverte aux négociations. L'alerte de Que Choisir Ensemble, l'association de consommateurs, met en garde contre les crèmes solaires vendues sur les plateformes chinoises Temu, Shein et AliExpress. 9 crèmes sur 10 sont dangereuses pour la santé, avec pour certaines la présence de substances interdites en Europe. Que Choisir Ensemble demande aux autorités françaises de protéger les consommateurs. Et puis, la 5e étape du Tour de France à suivre cet après-midi. Un parcours pour les sprinteurs, 158 km entre Lannemezan et Pau. Le maillot jaune est sur les épaules du Norvégien Thorstein Train. Au général, il a 8 minutes d'avance sur Tadej Pogacar. Voilà pour l'info. Passez une excellente après-midi. 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
4: Nous sommes aujourd'hui avec Thierry, qui est passionné de cyclisme et qui a bien voulu répondre à nos questions sur le Tour de France 2026. Bonjour.
5: Bonjour.
4: Quelle est la différence entre le classement par points et le classement de la montagne?
5: Alors, le classement par points, c'est plutôt réservé aux sprinteurs. Donc, les points se cumulent aux arrivées, souvent par sprint ou par des classements intermédiaires dans les étapes. Il y a des sprints intermédiaires et il faut ramasser le plus de points et il est en maillot vert. Et de la montagne, c'est un maillot à poids et c'est au passage de col qu'on récupère des points et aux arrivées en saut au sommet, en altitude.
4: On va parler des grands champions. Pour vous, quel est votre coureur préféré de tous les temps et pourquoi?
5: Pour moi, c'est Bernard Hinault, parce que c'est un peu le coureur de mon époque et qu'il est breton, des Côtes d'Armor comme moi. C'est le Black d'à côté de Trégueux, c'était Ifignac. Et un sacré caractère, un trait igneux, j'aime bien.
4: Quel col mythique aimeriez-vous, en tant que passionné de cyclisme, parcourir?
5: Bon, j'ai plus beaucoup d'espoir de pouvoir monter un col un jour, mais j'aurais bien aimé monter le Tourmalet. J'ai essayé une fois et en fin de compte, je l'ai monté à pied parce que j'avais crevé, j'avais pas le matériel de réparation. Mais j'étais encore gamin.
4: Vous-même, vous pratiquez le cyclisme?
5: Plus beaucoup maintenant, mais j'en faisais pas. J'ai des problèmes de genoux, donc je peux plus trop pédaler. Mais mon record en distance était à 230 km, je crois, en une moyenne de 27 km/h. Mais je suis dans la famille le plus petit, le plus mauvais, mais mes deux frères ont fait plusieurs fois le Paris-Brest-Paris, donc c'est 1200 km en moins de 40 heures.

0: passé.
1: Au niveau vous, par rapport au Tour de France, est-ce que vous le suivez tous les ans? Est-ce comme spectateur le Tour de France?
2: J'ai déjà été voir le Tour de France plusieurs fois, mais bon, en province, à côté de Melun, et ben à des arrivées à Saint-Brieuc quand j'étais petit, mais on voit pas grand-chose. On attend énormément de temps et ça passe en deux secondes. Mais je le suis à la télé et je suis toutes les épreuves cyclistes à la télé. Le télétravail a du bon.
1: Et une dernière question, est-ce que vous pensez que la montagne décidera du classement général?
2: Je pense que de toute façon, la première étape de montagne, ça risque d'être déjà terminé. Hein. Je pense que avec le phénomène Pogacar, il n'y aura pas beaucoup de suspense. Hein.
1: Merci Thierry d'avoir répondu à nos questions.

Est-ce que ça suffira? On dira qu'on criait pour Gaza.

0: Il est 15h30.
1: Bonjour à tous. Marine Le Pen demande aux électeurs de juger. La chef de file des députés RN a fait son premier déplacement de campagne ce matin dans la Sarthe, au lendemain de sa condamnation en appel pour détournement de fonds publics. Une condamnation qui ne l'empêche pas de se présenter à la présidentielle. Marine Le Pen, aux côtés de Jordan Bardella, a une nouvelle fois assuré qu'elle était innocente. Elle se pourvoit en cassation. La vigilance orange canicule va encore s'étendre demain sur la France. On passera de 67 départements concernés à 71. À partir de la mi-journée, le territoire de Belfort, la Haute-Saône, la Haute-Marne et l'Aube rejoindront le dispositif. Aujourd'hui, les températures, souvent comprises entre 35 et 39 degrés, peuvent même atteindre 42 degrés près des côtes du Languedoc-Roussillon. Dans ce contexte, les plateformes Uber Eats et Deliveroo annoncent que leurs livraisons seront désormais suspendues dans les départements placés en vigilance rouge canicule, mais seulement de 14h à 18h. Le but est d'éviter au maximum les courses pendant les heures les plus chaudes. Une réponse du ministre du Travail et qui souhaitait que les plateformes prennent des mesures pour protéger les travailleurs des fortes chaleurs. Uber Eats et Deliveroo sont déjà inquiétés par la justice. 4 associations de livreurs ont porté plainte contre les deux entreprises il y a quelques semaines pour traite d'êtres humains. La santé mentale des élèves n'est pas assez bien prise en charge à l'école. C'est l'alerte de la médiatrice de l'éducation nationale dans un rapport publié aujourd'hui. Elle dénonce un manque de prise en compte des souffrances psychiques dans les établissements scolaires. Elle demande de mieux former les agents, les parents et l'administration. Autre inquiétude, les délais souvent trop longs pour régler les affaires de harcèlement. Et puis en foot, les huitièmes de finale de la Coupe du Monde sont terminés. Pas de match aujourd'hui. Demain, le début des quarts de finale avec la rencontre entre la France et le Maroc. Aujourd'hui, les Bleus effectueront leur dernier entraînement avant la rencontre. Aurélien Tchouaméni devrait être forfait. Le milieu de terrain est toujours touché à une cuisse. Voilà pour l'info. Excellent après-midi.
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1: Bonjour à tous. Marine Le Pen demande aux électeurs de juger. La chef de file des députés RN a fait son premier déplacement de campagne ce matin dans la Sarthe, au lendemain de sa condamnation en appel pour détournement de fonds publics. Une condamnation qui ne l'empêche pas de se présenter à la présidentielle. Marine Le Pen, aux côtés de Jordan Bardella, a une nouvelle fois assuré qu'elle était innocente. Elle se pourvoit en cassation. La vigilance orange canicule va encore s'étendre demain sur la France. On passera de 67 départements concernés à 71 à partir de la mi-journée. Le territoire de Belfort, la Haute-Saône, la Haute-Marne et l'Aube rejoindront

0: Le dispositif. Aujourd'hui, les températures, souvent comprises entre 35 et 39 degrés, peuvent même atteindre 42 degrés près des côtes du Languedoc-Roussillon. Dans ce contexte, les plateformes Uber Eats et Deliveroo annoncent que leurs livraisons seront désormais suspendues dans les départements placés en vigilance rouge canicule, mais seulement de 14h à 18h. Le but est d'éviter au maximum les courses pendant les heures les plus chaudes. Réponse à une demande du ministre du Travail qui souhaitait que les plateformes prennent des mesures pour protéger les travailleurs des fortes chaleurs. Uber Eats et Deliveroo sont déjà inquiétés par la justice. Quatre associations de livreurs ont porté plainte contre les deux entreprises il y a quelques semaines pour traite d'êtres humains. La santé mentale des élèves n'est pas assez bien prise en charge à l'école. C'est l'alerte de la médiatrice de l'éducation nationale dans un rapport publié aujourd'hui. Elle dénonce un manque de prise en compte des souffrances psychiques dans les établissements scolaires. Elle demande de mieux former les agents, les parents et l'administration. Autre inquiétude, les délais souvent trop longs pour régler les affaires de harcèlement. Et puis en foot, les huitièmes de finale de la Coupe du Monde sont terminés. Pas de match aujourd'hui. Demain, le début des quarts de finale avec la rencontre entre la France et le Maroc. Aujourd'hui, les Bleus effectueront leur dernier entraînement avant la rencontre. Aurélien Tchouaméni devrait être forfait. Le milieu de terrain est toujours touché à une cuisse. Voilà pour l'info. Excellent après-midi.
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3: La SAMA vous propose un concours de belote le samedi 11 juillet au Puy des Minimes à la machine à partir de 14h30. De nombreux lots à gagner, caissettes de viande ou encore rosettes et filets garnis, un lot à la première équipe féminine, un lot à chaque participant, inscription 9€ par joueur. Merci d'apporter votre jeu de cartes. La ville de Bourbon-Lancy et son centre social proposent des animations famille, parents, enfants. Rendez-vous le jeudi 16 juillet de 14h16 à l'espace Joséphine Baker, un chemin de Boussy, pour fabriquer des jeux géants avec 3 ateliers, dessin, peinture, pour la réalisation de 2 jeux de société, petits chevaux et jeux de loi. Inscription au 03 76 15 00 95. Le comité des fêtes Léo Garcien vous propose la fête de l'été le samedi 11 juillet à partir de 7h, place du 11 novembre à Saint-Léger-des-Vignes. Sur place brocante, emplacement 1€ le mètre à partir de 7h, animation DJ, restauration et buvette sur place. Réservation obligatoire pour la brocante au 07 50.

0: 04 76 75 91.
1: Le club Génération Mouvement La Machine organise une sortie sur la Costa Brava du 14 au 19 septembre. Prix tout compris par personne au départ de La Machine, 629 €. Possibilité de payer en plusieurs fois. Inscription et renseignements au 06 30 26 00. 95. La ville de Chanvert vous invite à son marché dimanche 12 juillet de 9h à midi sur la place du village. En plus de vos achats au cœur du marché, une buvette vous invite à une pause conviviale. Vous pourrez aussi tester de façon ludique vos connaissances au stand de la biodiversité locale. Venez nombreux. Le comité des fêtes Champivertin vous invite à sa fête de l'été le samedi 18 juillet avec au programme 19h30 22h concert Les Confinés, 23h bal gratuit avec Platine 03. Renseignements au 06 79 52 24 95. Buvette et restauration sur place.
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1: Tu as bien compris le concept, Golden Julien. Viens avec nous.

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1: Bonjour à tous. Marine Le Pen demande aux électeurs de juger. La chef de file des députés RN a fait son premier déplacement de campagne ce matin dans la Sarthe, au lendemain de sa condamnation en appel pour détournement de fonds publics. Une condamnation qui ne l'empêche pas de se présenter à la présidentielle. Marine Le Pen, aux côtés de Jordan Bardella, a une nouvelle fois assuré qu'elle était innocente. Elle se pourvoit en cassation. La vigilance orange canicule va encore s'étendre demain sur la France. On passera de 67 départements concernés à 71 à partir de la mi-journée. Le territoire de Belfort, la Haute-Saône, la Haute-Marne et l'Aube rejoindront le dispositif. Aujourd'hui, les températures, souvent comprises entre 35 et 39 degrés, peuvent même atteindre 42 degrés près des côtes du Languedoc-Roussillon. Dans ce contexte, les plateformes Uber Eats et Deliveroo annoncent que leurs livraisons seront désormais suspendues dans les départements placés en vigilance rouge canicule, mais seulement de 14h à 18h. Le but est d'éviter au maximum les courses pendant les périodes chaudes. Une réponse à une demande du ministre du Travail qui souhaitait que les plateformes prennent des mesures pour protéger les travailleurs des fortes chaleurs. Uber Eats et Deliveroo sont déjà inquiétés par la justice. 4

L'association de livreurs a porté plainte contre les deux entreprises il y a quelques semaines pour traite d'êtres humains. La santé mentale des élèves n'est pas assez bien prise en charge à l'école. C'est l'alerte de la médiatrice de l'éducation nationale dans un rapport publié aujourd'hui. Elle dénonce un manque de prise en compte des souffrances psychiques dans les établissements scolaires. Elle demande de mieux former les agents, les parents et l'administration. Autre inquiétude, les délais souvent trop longs pour régler les affaires de harcèlement. Et puis en foot, les huitièmes de finale de la Coupe du Monde sont terminés. Pas de match aujourd'hui. Demain, le début des quarts de finale avec la rencontre entre la France et le Maroc. Aujourd'hui, les Bleus effectueront leur dernier entraînement avant la rencontre. Aurélien Tchouaméni devrait être forfait. Le milieu de terrain est toujours touché à une... C'est pas pour l'info. Excellent après-midi.

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1: 7h. Bonsoir à tous. Le calendrier judiciaire se précise pour Marine Le Pen. La Cour de cassation indique qu'elle pourrait se prononcer au plus tard début avril 2027 sur la condamnation en appel de la chef de file des députés RN pour détournement de fonds publics. Un calendrier susceptible d'évoluer en fonction des facteurs procéduraux, explique la plus haute instance judiciaire. Cette décision de la Cour de cassation interviendrait juste avant le premier tour de l'élection présidentielle prévue le 18 avril. En attendant, Marine Le Pen, désormais candidate à la présidentielle, s'est déplacée dans la Sarthe ce matin au sein d'un marché de la Flèche accompagnée de Jordan Bardella et elle a justifié son pourvoi en cassation. Écoutez.
2: Je suis une citoyenne qui use de ses droits et par conséquent, j'effectue un pourvoi car je suis innocente des faits qui me sont reprochés. Je saisis la Cour de cassation pour lui soumettre un problème juridique et un problème juridique extrêmement sérieux. La Cour d'appel a dit « je rends aux électeurs la liberté de vote ». Je n'en attendais pas moins. Voilà. Pour le reste, ça fait 10 ans que les Français entendent parler de cette affaire. Je pense qu'ils sont au courant des tenants et des aboutissants. Je pense qu'ils savent pertinemment que les faits qui nous sont reprochés ne méritent en aucun cas une condamnation pénale. Et c'est ce que j'irai défendre devant la Cour de cassation le moment venu.
1: Un déplacement chahuté pour Marine Le Pen qui a été accueillie par un concert de casseroles. Des nouveaux records de température battus en début d'après-midi. La barre des 40 degrés a été franchie à Sète et Montpellier. Il n'a jamais fait aussi chaud en juillet dans l'histoire de ces deux villes. Demain, 72 départements seront en vigilance orange canicule, 5 de plus qu'aujourd'hui. L'Aube, le Cantal, la Haute-Marne, la Haute-Saône et le territoire de Belfort rejoindront le dispositif. Et puis le foot, la Coupe du

0: Du monde, mauvaise nouvelle pour l'équipe de France. La FIFA maintient le carton jaune de Michael Olise reçu contre le Paraguay. En cas de second carton jaune contre le Maroc, demain en quart de finale, le Français serait suspendu pour une éventuelle demi-finale. Les Bleus de 22h contre les Marocains. Voilà pour l'info, excellente soirée.
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0: 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Il est dit à tous, le calendrier judiciaire se précise pour Marine Le Pen. La Cour de cassation indique qu'elle pourrait se prononcer au plus tard début avril 2027 sur la condamnation en appel de la chef de file des députés RN pour détournement de fonds publics. Un calendrier susceptible d'évoluer en fonction des facteurs procéduraux, explique la plus haute instance judiciaire. Cette décision de la Cour de cassation interviendrait juste avant le premier tour de l'élection présidentielle prévue le 18 avril. En attendant, Marine Le Pen, désormais candidate à la présidentielle, s'est déplacée dans la Sarthe ce matin au sein d'un marché de la Flèche accompagnée de Jordan Bardella et elle a justifié son pourvoi en cassation. Écoutez.
1: Je suis une citoyenne qui use de ses droits et par conséquent j'effectue un pourvoi car je suis innocente des faits qui me sont reprochés. Je saisis la Cour de cassation pour lui soumettre un problème juridique et un problème juridique extrêmement sérieux. La Cour d'appel a dit « je rends aux électeurs leur liberté de vote ». Je n'attendais pas moins. Voilà. Pour le reste, ça fait 10 ans que les Français entendent parler de cette affaire. Je pense qu'ils sont au courant des tenants et des aboutissants. Je pense qu'ils savent pertinemment que les faits qui nous sont reprochés ne méritent en aucun cas une condamnation pénale. Et c'est ce que j'irai défendre devant la Cour de cassation le moment venu.
0: Un déplacement chahuté pour Marine Le Pen qui a été accueillie par un concert de casseroles. Des nouveaux records de température battus en début d'après-midi. La barre des 40 degrés a été franchie à Sète et Montpellier. Il n'a jamais fait aussi chaud en juillet dans l'histoire de ces deux villes. Demain, 72 départements seront en vigilance orange canicule, 5 de plus qu'aujourd'hui. L'Aube, le Cantal, la Haute-Marne, la Haute-Saône et le territoire de Belfort rejoindront le dispositif. Et puis le foot, la Coupe du Monde, mauvaise nouvelle pour l'équipe de France. La FIFA maintient le carton jaune de Michael Olise reçu contre le Paraguay. En cas de second carton jaune contre le Maroc, demain en quart de finale, le Français serait suspendu pour une éventuelle demi-finale. Les Bleus joueront demain soir à 22h contre les Marocains. Voilà pour l'info, excellente soirée.
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1: La Sama vous propose un concours de belote le samedi 11 juillet au Puy des Minimes à la machine à partir de 14h30. De nombreux lots à gagner, caissettes de viande ou encore rosettes et filets garnis, un lot à la première équipe féminine, un lot à chaque participant, inscription 9 euros par joueur, merci d'apporter votre jeu de cartes.
2: La ville de Bourbon-Lancy et son centre social proposent des animations famille, parents, enfants. Rendez-vous le jeudi 16 juillet de 14h à l'espace Joséphine Baker, un chemin de Boussy, pour fabriquer des jeux géants avec 3 ateliers, dessin, peinture, pour la réalisation de 2 jeux de société, petits chevaux et jeux de loi. Inscription au 03 76 15 00 95.
1: Le comité des fêtes Léo Garcien vous propose la fête de l'été le samedi 11 juillet à partir de 7h, place du 11 novembre à Saint-Léger-des-Vignes. Sur place brocante, emplacement 1 euro le mètre à partir de 7h, animation DJ, restauration et buvette sur place. Réservation obligatoire pour la brocante au 07 54 76 75 91.
2: Le club Génération Mouvement La Machine organise une sortie sur la Costa Brava du 14 au 19 septembre. Prix tout compris par personne au départ de La Machine, 629 euros. Possibilité de payer en plusieurs fois. Inscription et renseignements au 06 30 00 95. La ville de Chamvert vous invite à son marché dimanche 12 juillet de 9h à midi sur la place du village. En plus de vos achats au cœur du marché, une buvette vous invite à une pause conviviale. Vous pourrez aussi tester de façon ludique vos connaissances au stand de la biodiversité locale. Venez nombreux. Le comité des fêtes Champivertin vous invite à sa fête de l'été le samedi 18 juillet avec au programme 19h30 22h concert Les Confinés, 23h bal gratuit avec Platine 03. Renseignements au 06 79 52 24 95. Buvette et restauration sur place.
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1: On regarde les prévisions de Météo France prévues pour demain avec, demain matin, beaucoup de soleil dans le département avec très peu de vent. Demain après-midi, même programme, un ciel très ensoleillé avec très peu de nuages. Les températures, elles continueront de grimper. Demain matin, une moyenne de 18 degrés pour 2,6. Demain après-midi, le thermomètre affichera jusqu'à 35 degrés. Merci de votre écoute. Je vous retrouve très vite pour un nouveau bulletin météo. Au revoir.
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0: Bonsoir à tous. Victoire néerlandaise sur le Tour de France. La Coupe du Monde de foot marque une petite pause et l'équipe de France féminine de volleyball ne gagne toujours pas en Ligue des Nations. C'est l'actu sport du jour. Les sprinteurs ont enfin pu s'exprimer sur le Tour de France comme attendu l'arrivée de cette cinquième étape à Pau. La première, vraiment plate et sans grande difficulté, s'est achevée par un sprint massif. C'est le néerlandais Olaf Coy de l'équipe française Decathlon CMA-CGM qui s'est imposé. Au classement général, pas de changement. Le norvégien Thorsten Tren conserve le maillot jaune de leader du général. Demain, place à la Tour de Gavarnie-Gèdre dans les Hautes-Pyrénées. 5 difficultés au programme, dont le mythique Tourmalet avant l'ascension finale vers Gavarnie. Le foot, premier jour sans match aujourd'hui à la Coupe du Monde. Les quarts de finale vont débuter demain et se poursuivre jusqu'à dimanche. Et ce sont les Bleus qui lanceront les hostilités. L'équipe de France affrontera le Maroc à 22h demain soir à Boston pour une place dans le dernier carré de ce mondial. Les Bleus qui joueront avec leur tunique verte demain, un maillot inspiré de la statue de la liberté qu'ils avaient déjà porté lors de la victoire contre la Norvège 4-1 lors de la phase de groupe. Le foot encore avec l'hommage de l'OGC Nice à Eric Roy, emporté par un cancer mi-juin. Il avait été formé à Nice avant d'y jouer chez les professionnels et d'entraîner le club azuréen. La salle de presse du club porte désormais son nom. Du changement pour la saison prochaine dans les championnats de Top 14 et de Pro D2 en rugby. Les buteurs n'auront plus que 45 secondes pour frapper les pénalités ou transformer les essais contre 60 secondes depuis maintenant 3 ans. L'objectif est d'augmenter le temps de jeu effectif des matchs. Le Top 14 et la Pro D2 sont record d'affluence dans les stades avec en moyenne 16 256 spectateurs par match de Top 14, soit 10% de plus que sur les 3 précédentes saisons. Record d'audience aussi pour la télé, 683 000 spectateurs en moyenne par an. Contre de Top 14, c'est 15% de plus que la saison précédente. En volleyball, nouvelle défaite des Françaises en Ligue des Nations, la 8e en 9 rencontres. Les Bleus se sont inclinés cet après-midi en 3-7 contre les Pays-Bas. Il leur reste 3 matchs pour sortir de la dernière place et éviter la relégation. Bonne soirée.
1: 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Bonjour à toutes, bonjour à tous. Aujourd'hui, eh bien, j'ai le plaisir de recevoir dans les studios deux représentants de l'association Jeux de Cisois de Rôle et de Société, une association qui rassemble les passionnés, bien sûr, de jeux de société et de jeux de rôle pour des moments conviviaux à deux cises. Bonjour Christophe et bonjour Anna.
2: Bonjour.
1: Alors, Christophe, tu es secrétaire de l'association.
2: Oui, tout à fait.
1: Et Ryan, le président.
3: Exactement.
1: Voilà, cette association, elle est toute récente, il me semble, Ryan, hein ?
3: Oui, on l'a créé fin mars 2026.
1: Comment vous est venue déjà l'idée de créer cette association ? Qui a eu l'idée ?
3: Alors, c'est au début, c'est vraiment moi et mon conjoint quand on décide de créer l'association. Donc moi, à l'origine, je suis dijonnais. Donc j'ai l'habitude d'avoir un peu des activités dans les grandes villes. Et ça me manquait un peu de pouvoir trouver un lieu de se regrouper. Donc j'ai un peu pris une part de Dijon pour le ramener avec moi à Decize.
1: D'accord. Et du coup, tu as trouvé, bien sûr, des gens autour de toi pour t'accompagner, donc pour créer cette association.
3: Exactement. Un trésorier et un super secrétaire qui m'aident tous les jours.
1: Très bien. Alors, pour commencer, présente-nous un peu l'association, l'objectif et puis combien vous êtes là maintenant déjà depuis qu'elle a été créée.
3: Donc, l'association, c'est vraiment de faire un moment convivial pour réunir les personnes autour de terrain. On aura les jeux de société et les jeux de rôle. Mmh. Et on a à peu près une quarantaine de membres maintenant depuis la création, ce qui est un très bon départ.
1: Ah oui, déjà 40 membres, c'est déjà pas mal, effectivement. Donc, vous pouvez déjà passer des bonnes soirées, parce que on sait, quand on fait des jeux de société, des jeux de rôle, il faut être quand même un certain nombre pour pouvoir passer une bonne soirée, quand même.
3: Exactement. Et là, on arrive à être en moyenne plus d'une dizaine de personnes à chaque session, et des fois, on peut monter jusqu'à 20. Oui. Donc, on peut vraiment proposer plein de différents types de jeux, et surtout faire des rencontres autour d'une table.
1: Super. Alors, quand et où peut-on vous retrouver exactement ? Dis-nous.
3: Alors, donc nous, on a, grâce à la mairie de Cisse qui nous prête du coup les locaux au niveau de la maison des associations, donc c'est à l'ancienne école La Canale au centre-ville de Cisse, et on organise deux sessions par semaine.

0: semaine, une le mardi soir et une le vendredi soir, de 18h30 jusqu'à 22h30, 23h, en fonction de la disponibilité de la salle, bien évidemment. On partage toujours le calendrier sur nos réseaux sociaux et par mail tous les adhérents.
1: D'accord, donc normalement, donc tu l'as dit, c'est tous les vendredis soirs de 18h30 à 22h30, sauf exception si la salle donc des associations est prise et réservée à l'avance par quelqu'un d'autre, hein, c'est ça. Sauf exception, mais ça bien sûr on peut le savoir sur eh bien grâce aux pages Facebook, Instagram, c'est
0: exactement,
1: ça.
0: Exactement. On prévoit un calendrier tous les mois pour indiquer quand est-ce qu'il y aura session ou pas, et dans tous les cas on reste joignable par nos réseaux sociaux pour toute question éventuelle sur des renseignements.
1: Ok.
2: Et s'il y a des séances qui saute parce qu'il y a des grosses chaleurs ou ce genre de choses, on informe par SMS et par mail.
1: Et alors, si moi je veux venir participer, comment je fais? Est-ce qu'il faut que je m'inscrive avant? Je viens directement à la maison des assos? Comment ça se passe?
0: Alors, pour l'adhésion, il y a deux possibilités. Soit en effet, vous pouvez passer avant directement dans le siège social, donc c'est au niveau du 44 rue de la République. C'est chez le luthier ou chez mon bureau, vous pouvez venir pour en discuter de l'association en amont. Mm-hmm. Ou sinon, vous pouvez vous présenter directement à une séance et ensuite on fait vos inscriptions directement sur le lieu.
1: Justement, au niveau de l'adhésion,
0: alors, on a deux systèmes de tarifs principaux. On va avoir 15€ pour les adhésions à l'année. Donc, disons que vous êtes libre de venir quand vous voulez, c'est la date d'anniversaire d'inscription. Ou si vous voulez tester pour une soirée, on a une adhésion à la soirée qui est de 5€.
1: D'accord. Donc, comme ça, au pire, on peut venir déjà une première fois, on teste une soirée. Et comme ça, si ça nous plaît, on prend l'adhésion à l'année juste
0: derrière. C'est ça, exactement. Et généralement, on fait un petit système de ristourne. Si vous avez déjà pris une adhésion à la soirée et qu'ensuite vous voulez passer à l'année, bah, du coup, on vous rattrape les 5€ de la soirée sur l'adhésion à l'année.
1: Forcément. Voilà. Ça, c'est bien. Donc, n'hésitez pas à aller découvrir et à participer à ces soirées. Est-ce qu'il faut être déjà un petit peu expert ou si on est novice, il n'y a pas de souci?
0: Pas du tout. On s'occupe justement de faire de la formation pour tout ce qui avec des jeux de société, que ça soit des petits jeux sympas d'ambiance ou même des gros jeux de stratégie. L'objectif, c'est de vraiment ne plus avoir peur des livrets de règles, puisque nous sommes trois à connaître les règles par cœur. Donc, c'est nous qui donnons les règles. Donc,
1: d'accord,
0: comme ça, on permet de vous expliquer absolument tous les jeux que vous voulez jouer, que vous voulez faire pour les petits jeux. Nous, on est là pour vous aider et vous apprendre, et surtout passer un très bon moment ensemble.
1: Donc, du coup, on peut découvrir tout simplement. Parce que c'est vrai que moi, par exemple, hein, c'est exactement ce qui me fait peur. Quand on achète un jeu, on ouvre et là, on voit la notice qui fait quelques pages, et là tout de suite on peut prendre peur et on commence à lire, on comprend rien. Là au moins l'avantage c'est qu'on peut venir, vous connaissez les règles, vous allez nous expliquer en détail, et comme ça bah, en fait on rentre tout de suite dans le jeu.
0: C'est ça, c'est exactement ça l'objectif. En plus généralement on fait un petit tour de chauffe avec vous pour être sûr que toutes les règles sont bien comprises, et au besoin vous pouvez nous appeler n'importe quand pour qu'on puisse faire détailler s'il y a des petites choses qui sont encore entre guillemets mal comprises.
1: Alors voilà un des avantages justement, et bien de rejoindre l'association. L'autre avantage, on va dire principal, tu en as parlé un petit peu tout à l'heure, c'est bien sûr de faire des rencontres aussi, hein.
0: Exactement. Donc on a voulu créer vraiment un lieu de rencontre au niveau de 2-6 pour que les personnes de tout âge, venant de tous les endroits, puissent se rencontrer et avoir des nouveaux échanges, avoir vraiment une réunification au niveau du thème des jeux de société ou des jeux de rôle. C'est vraiment important, je trouve, pour moi, et ça marche bien pour les adhérents qui sont vraiment contents de venir nous retrouver. À peu près deux fois par semaine.
1: Vous avez déjà eu un bon retour au niveau des adhérents?
0: Ah oui, très très heureux, franchement, que ce soit au niveau de la panoplie des jeux de société, de tous les différents types qu'on propose, ou généralement d'une bonne ambiance qui ressort, qui finit généralement par un petit casse-croûte au milieu de la session.
2: C'est d'accord. Ça.
1: Ben oui, parce que du coup, 18h30, 22h30, on a le droit de faire une petite pause entre deux.
0: Oui. C'est ça, exactement.
1: Et alors justement, au niveau des jeux de société, comment ça se passe? C'est vous qui avez déjà un stock, ou alors est-ce qu'on peut venir également avec nos jeux?
0: Alors, on a déjà un stock, en effet, au niveau de l'association qu'on a pu, grâce à nos adhésions, fournir et compléter. Où il y a eu déjà un apport de la part des trois membres du bureau avec les jeux qu'on possédait, qu'on met également en libre-service en prêt. Et on peut également ramener les jeux. Il y a deux options au niveau de ramener des jeux. Soit vous ramenez juste à la soirée, donc vous restez maître des jeux. Ou on a mis une option, une scène de prêt au niveau de l'association. Vous pouvez apporter vos jeux de société, les prêter à la sauce. Nous, on met un petit logo pour dire que ça vous appartient, mais que vous laissez en libre-service à l'association. Comme ça, le jeu est protégé également s'il y a la dégradation.
1: D'accord, oui, comme un système de ludothèque un peu.
0: C'est ça, exactement.
1: Ok, très bien. Bon, ben ça donne envie, hein, ceux qui nous écoutent et qui sont fans de jeux de société, jeux de rôle, je pense qu'ils vont pas hésiter à venir vous voir s'ils ne vous connaissaient pas encore. Est-ce que vous avez déjà des événements qui sont prévus dans les semaines, mois à venir? Je sais pas, pourquoi pas une soirée spéciale jeux de rôle
0: Alors d'ici la fin de l'année, on aimerait mettre en place une soirée qu'on appellerait des nocturnes. Donc ça serait idéalement le samedi soir en partenariat avec un restaurateur du centre Hulot de Cise, et on s'occuperait du coup de faire des jeux, mais cette fois-ci pas jusqu'à 22h30, mais jusqu'à 2-3h du matin.
1: Ah, d'accord.
0: Ça serait, on essaie de mettre ça en place, donc ça serait une fois par mois le samedi soir.
1: Ok, et donc dans un...

0: un commerce de Sisois.
1: Alors ça serait quand même sur l'école de la Canale, mais étant donné, enfin sur la maison d'association de Decize qui est l'école de la Canale, mais étant donné qu'il y a une difficulté d'avoir une cuisine en bas, on ramènerait le restaurateur du coup au niveau.
0: Ah, ça serait un espace un peu traiteur en fait.
1: C'est ça, exactement.
0: Ok, très bien. Comme ça, les gens pourront. Là, il y aura de quoi. Il y aura en fait une petite buvette, de quoi se restaurer, etc. En fait.
1: Voilà, ou même pour des fois préparer vraiment un gros plateau service. Il faut voir en fonction de ce qui est possible avec les restaurateurs du centre-ville.
0: Bon, ben écoutez, voilà, ça annonce quand même deux belles choses. Qu'est-ce que vous souhaitez dire justement aux habitantes de Cise et des environs qui nous écoutent et qui hésitent peut-être à venir vous voir comment leur donner envie de venir vous rencontrer?
1: Eh ben, je vous incite vraiment à venir nous parler, nous rencontrer et surtout découvrir ce merveilleux monde des jeux de société, généralement avec qui ça fait une bonne ambiance, on rigole bien et on s'amuse bien pendant toute la soirée. Ça permet de se détendre d'une grosse journée de travail ou même de faire des rencontres et de sortir un peu pour rencontrer des nouvelles personnes. Et n'hésitez pas également à venir découvrir le monde merveilleux des jeux de rôle, encore très mal connu à notre époque et surtout de tout petit âge, sachant que j'ai créé un système moi-même de jeux de rôle, de jeux de rôle que je vais découvrir pour les débutants et pour les gens qui y sont déjà formés.
0: Jeux de rôle, des fois, ça peut quand même faire peur. On se dit, oulala, moi, je connais pas, j'en ai jamais fait, je vais jamais y arriver. Là, il y a quand même aussi voilà, des étapes et ça marche également pour les novices.
1: C'est ça, exactement. C'est vraiment fait pour que les novices puissent débuter et les gens qui sont déjà expertisés, qui veulent faire des parties plus compliquées, le système va s'adapter pour.
0: Ils trouvent leur compte également et ils s'amusent bien aussi. Très bien. Alors là, dans vos soirées que vous avez faites, est-ce qu'il y a un jeu, on va dire, qui ressort, je veux dire, des préférences?
1: Alors, on va avoir Matchy Matchy qui ressort pas mal pour créer un début d'ambiance. On va avoir Time Bomb pour faire des soirées un peu mouvementées, étant donné qu'il y a un peu des jeux de bluff qui vont ressortir principalement. Sinon, après, le reste, ça va un peu évoluer en fonction de l'envie de chacun.
0: Ça varie assez en fonction des soirées, en fait. Hein.
1: C'est ça. On a quand même deux petits jeux qui vont revenir constamment, ces deux-là, mais sinon, après, c'est, entre guillemets, les jeux pour créer les liens sociaux de la soirée. Là, on commence à tourner sur plusieurs jeux.
0: Un petit jeu pour rire, et puis après, c'est parti, les gens se mélangent, les gens discutent. Et ça, jeu d'ambiance, hein, on appelle ça. Hein.
1: Exactement. Oui.
0: Voilà, ça lance tout de suite la soirée. Vous, personnellement, toi, Ryan, c'est quoi ton jeu préféré? Il n'y en a peut-être pas qu'un, mais on va dire un jeu, si tu devais le citer.
1: Alors moi, mon jeu préféré, c'est quand même un assez gros jeu stratégique, ça s'appelle Earth. C'est un jeu qui est sorti ça doit faire un ou deux ans maintenant, si je ne me trompe pas. Il y a une extension qui est sortie récemment, ce que je vais bientôt acquérir justement pour tester également à l'association, qui est vraiment mon jeu préféré. C'est un jeu où on doit créer un écosystème, et c'est celui qui fait le meilleur écosystème qui gagne la partie.
0: Et toi, Christophe, si tu devais citer un jeu?
2: Alors moi, il y en a un que j'aime bien, c'est Zombicide. Ben, c'est un jeu où il faut survivre à des vagues de zombies, mais c'est assez simple à appréhender. Donc,
0: Bon, ben, écoutez les garçons, c'est parfait. On peut vous retrouver, donc vous l'avez dit, sur votre page Facebook et la page Instagram. Ça s'appelle Jeux de Sisois de rôle et de société. Petite précision, on n'a pas parlé de l'âge. À partir de quel âge on peut venir seul à l'association aux soirées?
1: Alors, on peut venir à tout âge au niveau de l'association. On est ouvert également aux enfants. La petite différence, c'est que toute personne qui a moins de 16 ans doit venir accompagnée d'un adulte. Et du coup, le prix va être adaptatif. Pour les personnes qui ont moins de 16 ans, du coup, c'est 7,50€ l'année, étant donné qu'ils sont forcément obligés de venir accompagner.
0: C'est tarif réduit.
1: C'est ça. Et sinon, à partir de 16 ans, vous pouvez venir libre, tout seul, autant que vous voulez, toutes les soirées.
0: Je souhaitais quand même le préciser, parce que ça veut dire que les gens peuvent venir quand même en famille, avec les enfants.
2: Tout à fait.
0: C'est pas que pour les ados, pas que pour les adultes. On peut aussi jouer avec des plus petits. Maintenant, il y a tellement de jeux de société, mais super sympa, même à partir de 7-8 ans, etc., qu'on peut, passer une super soirée tous ensemble. Quelque chose à rajouter, les garçons? Ou on a tout dit, on a fait le tour?
1: Pour moi, c'est tout. On a fait tout le tour, mais n'hésitez vraiment pas à venir nous rencontrer pour discuter de jeux de société. On sera ravis d'échanger avec vous, de vous apprendre plein de jeux que vous ne connaissez pas. Et vraiment, j'ai bien l'objectif de faire découvrir les gros jeux de stratégie aux personnes qui ont peur des livrets de règles, étant donné que je peux vraiment faciliter et faire un apprentissage continu de ces beaux jeux.
0: Eh bien, merci les garçons pour cette présentation. Donc, jeux de Sisois de rôle et de société. Je rappelle donc encore une fois que vous accueillez donc les joueurs tous les mardis et vendredis soirs, sauf exception, on l'a dit, de 18h30 à 22h30 à la Maison des Associations de Decize. N'hésitez donc pas à venir découvrir leurs activités et partager une soirée placée sous le signe de la convivialité et du jeu. Merci à tous de nous avoir suivis et à bientôt sur SNR. Au revoir.
1: Au revoir.
2: Au revoir.
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1: 20h. Bonsoir à tous. Le calendrier judiciaire se précise pour Marine Le Pen. La Cour de cassation indique qu'elle pourrait se prononcer au plus tard début avril 2027 sur la condamnation en appel de la chef de file des députés RN pour détournement de fonds publics. Un calendrier susceptible d'évoluer en fonction des facteurs procéduraux, explique la plus haute instance judiciaire. Cette décision de la Cour de cassation interviendrait juste avant le premier tour de l'élection présidentielle prévue le 18 avril. En attendant, Marine Le Pen, désormais candidate à la présidentielle, s'est déplacée dans la Sarthe ce matin au sein d'un marché de la Flèche accompagnée de Jordan Bardella et elle a justifié son pourvoi en cassation. Écoutez.
2: Je suis une citoyenne qui use de ses droits et par conséquent j'effectue un pourvoi car je suis innocente des faits qui me sont reprochés. Je saisis la Cour de cassation pour lui soumettre un problème juridique et un problème juridique extrêmement sérieux. La Cour d'appel a dit « je rends aux électeurs leur liberté de vote. Je n'en ai pas. » Voilà. Pour le reste, ça fait 10 ans que les Français entendent parler de cette affaire. Je pense qu'ils sont au courant des tenants et des aboutissants. Je pense qu'ils savent pertinemment que les faits qui nous sont reprochés ne méritent en aucun cas une condamnation pénale. Et c'est ce que j'irai défendre devant la Cour de cassation le moment venu.
1: Un déplacement chahuté pour Marine Le Pen qui a été accueilli par un concert de casseroles. Des nouveaux records de température battus en début d'après-midi. La barre des 40 degrés a été franchie à Sète et Montpellier. Il n'a jamais fait aussi chaud en juillet dans l'histoire de ces deux villes. Demain, 72 départements seront en vigilance orange canicule, 5 de plus qu'aujourd'hui. L'Aube, le Cantal, la Haute-Marne, la Haute-Saône et le territoire de Belfort rejoindront le dispositif. Et puis le foot, la Coupe du Monde, mauvaise nouvelle pour l'équipe de France. La FIFA maintient le carton jaune de Michael Olise reçu contre le Paraguay. En cas de second carton jaune contre le Maroc, demain en quart de finale, le Français serait suspendu pour une éventuelle demi-finale. Les Bleus joueront demain soir à 22h contre les Marocains. Voilà pour l'info, excellent.
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1: Bonjour, au programme de votre soirée télé de ce mercredi 8 juillet sur TF1, All Her Fault, suite de la série. Sur France 2, Le Crime lui va si bien, série policière. Sur M6, Les Trois Mousquetaires, D'Artagnan, film avec François Civil, Vincent Cassel, Romain Duris et Pio Marmaille. Dans un royaume divisé, une poignée d'hommes et de femmes vont croiser leurs épées et lier leur destin à celui de la France. Sur Arte, Samba, film avec Omar Sy. Sur Sister, Vilaine, comédie avec Marie-Lou Berry, Mélanie Thunier. Une fille trop gentille, sa mère, son patron, ses copines en profitent. Un jour, suite à une ultime humiliation, Mélanie décide de changer. Désormais, elle va se venger. Sur France 3, le village préféré des Français 2026, l'émission repart sur les routes de France avec toujours la même passion, faire découvrir des villages d'une beauté et d'une richesse exceptionnelle. Et puis sur France 5, partenaire particulier, un voyage pas comme

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1: où ce Marine Pen est fixé sur son calendrier judiciaire. La Cour de cassation indique qu'elle pourrait se prononcer au plus tard début avril 2027 concernant la condamnation en appel de la chef de file des députés RN pour détournement de fonds publics. La Cour de cassation explique que le calendrier est susceptible d'évoluer en fonction des facteurs procéduraux. La décision pourrait intervenir quelques jours avant le premier tour de la présidentielle prévu le 18 avril. De son côté, Marine Le Pen a déjà entamé sa campagne après l'annonce de sa candidature hier soir. Elle était aux côtés de Jordan Bardella aujourd'hui à La Flèche dans la Sarthe. Un déplacement écourté en raison de plusieurs opposants à sa candidature. Marine Le Pen qui a été accueillie par un concert de casseroles à son arrivée. Une annonce de candidature qui passe mal chez de nombreux Français. Près de 60% d'entre eux désapprouvent le choix de la candidate RN de se présenter d'après un récent sondage Elabe. Dans l'actualité également, un incendie s'est déclaré sur un site d'un géant de l'armement dans l'après-midi à Montréal. 60 hectares ont été brûlés d'après la préfecture. Le site est classé Céveso et présente un risque d'explosion et d'incendie. Une centaine de personnes a déjà été évacuées par mesure préventive. Un appel à la grève lancé par la CFDT samedi chez Uniqlo. Le syndicat dénonce des conditions de travail de plus en plus dégradées et un manque d'effectifs. Plus d'un quart des magasins Uniqlo sera touché par ce mouvement social d'après un communiqué de la CFDT. Des dispositifs de sécurité plus importants, c'est la demande formulée par Laurent Nunez avant la rencontre entre la France et le Maroc demain soir. Le ministère de l'Intérieur prévient qu'aucun débordement ne sera toléré et appellera à une réponse immédiate. Le coup d'envoi de la rencontre est prévu demain soir à 22h. Et puis le néerlandais Olaf Koij, vainqueur de la 5e étape du Tour de France cet après-midi. Le maillot jaune reste sur les épaules du Norvégien Thorsten Tran avant la première étape de haute montagne demain entre Pau et Gavarnie-Gèdre. Voilà pour l'essentiel de l'actualité. C'est la fin de cette édition. Très bonne soirée à tous.
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1: Bonsoir à tous. Marine Le Pen est fixée sur son calendrier judiciaire. La Cour de cassation indique qu'elle pourrait se prononcer au plus tard début avril 2027 concernant la condamnation en appel de la chef de file des députés RN pour détournement de fonds publics. La Cour de cassation explique que le calendrier est susceptible d'évoluer en fonction des facteurs procéduraux. La décision pourrait intervenir quelques jours avant le premier tour de la présidentielle prévu le 18 avril. De son côté, Marine Le Pen a déjà entamé sa campagne après l'annonce de sa candidature hier soir. Elle était aux côtés de Jordan Bardella aujourd'hui à La Flèche dans la Sarthe. Un déplacement écourté en raison de plusieurs opposants à sa candidature. Marine Le Pen qui a été accueillie par un concert de casseroles à son arrivée. Une annonce de candidature qui passe mal chez de nombreux Français. Près de 60% d'entre eux désapprouvent le choix de la candidate RN de se présenter d'après un récent sondage Elab. Dans l'actualité également, un incendie s'est déclaré sur un site d'un géant de l'armement dans le Cher. 60 hectares ont été brûlés. D'après la préfecture, le site est classé Céveso et présente un risque d'explosion et d'incendie. Une centaine de personnes a déjà été évacuées par mesure préventive. Un appel à la grève lancé par la CFDT samedi chez Uniqlo. Le syndicat dénonce des conditions de travail de plus en plus dégradées et un manque d'effectifs. Plus d'un quart des magasins Uniqlo sera touché par ce mouvement social d'après un communiqué de la CFDT. Des dispositifs de sécurité plus importants, c'est la demande formulée par Laurent Nunez avant la rencontre entre la France et le Maroc demain soir. Le ministère de l'Intérieur prévient qu'aucun débordement ne sera toléré et appellera à une réponse immédiate. Le coup d'envoi de la rencontre est prévu demain soir à 22h. Et puis le néerlandais Olaf Koij, vainqueur de la 5e étape du Tour de France cet après-midi. Le maillot jaune reste sur les épaules du Norvégien Thorsten Tran avant la première étape de haute montagne demain entre Pau et Gavarnie-Gèdre. Voilà pour l'essentiel de cette édition. Très bonne soirée à tous.

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1: Bonsoir à tous. Marine Le Pen est fixée sur son calendrier judiciaire. La Cour de cassation indique qu'elle pourrait se prononcer au plus tard début avril 2027 concernant la condamnation en appel de la chef de file des députés RN pour détournement de fonds publics. La Cour de cassation explique que le calendrier est susceptible d'évoluer en fonction des facteurs procéduraux. La décision pourrait intervenir quelques jours avant le premier tour de la présidentielle prévu le 18 avril. De son côté, Marine Le Pen a déjà entamé sa campagne après l'annonce de sa candidature hier soir. Elle était aux côtés de Jordan Bardella aujourd'hui à La Flèche dans la Sarthe. Un déplacement écourté en raison de plusieurs opposants à sa candidature. Marine Le Pen qui a été accueillie par un concert de casseroles à son arrivée. Une annonce de candidature qui passe mal chez de nombreux Français. Près de 60% d'entre eux désapprouvent le choix de la candidate RN de se présenter d'après un récent sondage Elab. Dans l'actualité également, un incendie s'est déclaré sur un site d'un géant de l'armement dans le Cher. 60 hectares ont été brûlés d'après la préfecture. Le site est classé Céveso et présente un risque d'explosion et d'incendie. Une centaine de personnes a déjà été évacuées par mesure préventive. Un appel à la grève lancé par la CFDT samedi chez Uniqlo. Le syndicat dénonce des conditions de travail de plus en plus dégradées et un manque d'effectifs. Plus d'un quart des magasins Uniqlo sera touché par ce mouvement social d'après un communiqué de la CFDT. Des dispositifs de sécurité plus importants, c'est la demande formulée par Laurent Nunez avant la rencontre entre la France et le Maroc demain soir. Le ministère de l'Intérieur prévient qu'aucun débordement ne sera toléré et appellera à une réponse immédiate. Le coup d'envoi de la rencontre est prévu demain soir à 22h. Et puis le néerlandais Olaf Koijs, vainqueur de la 5e étape du Tour de France cet après-midi. Le maillot jaune reste sur les épaules du Norvégien Thorsten Tran avant la première étape de haute montagne demain entre Pau et Gavarnie-Gèdre. Voilà pour l'essentiel de la fin de cette édition. Très bonne soirée à tous. C'est plus
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0: Ouais, je vais rentrer.
1: Qu'est-ce que t'as?
0: Ah, je suis fatigué, frérot.
1: Mais t'es toujours fatigué en ce moment?
0: Non, c'est rien, c'est une sale journée.
1: Mais tu te prends la tête pour quoi, là?

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